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2: Si là,
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1: Bonjour, bonjour à tous. La piste d'un différend de voisinage explorée après ce drame hier dans le Finistère. Une femme a été retrouvée morte dans la rue à Plourin-les-Morlaix. Son compagnon a été blessé. Le suspect armé s'est retranché chez lui avant d'être retrouvé inanimé. Il a dû être héliporté dans un état grave après une probable tentative de suicide. 50 gendarmes, dont 3 négociateurs, ont été mobilisés sur les lieux. Près de 300 au record de chaleur battu hier en France, des températures jamais observées pour un mois de septembre avec plus de 39 degrés dans l'Aude, 37 à Toulouse ou encore 36 à Avignon. La moitié nord n'est pas épargnée puisque Strasbourg a aussi battu son record de chaleur avec près de 34 degrés. 6 départements méditerranéens sont placés en vigilance orange canicule. Ils seront 7 à partir de midi avec le Vaucluse. Rachida Dati sur le point de redevenir magistrate. L'ancienne ministre de la Justice a demandé sa réintégration et aurait obtenu, selon l'Obs, un poste comme premier substitut à l'administration centrale de la justice. Une nomination qui doit encore être validée par le Conseil supérieur de la magistrature. Rachida Dati sera jugée dans quelques jours dans une affaire de corruption. Son procès doit se tenir du 16 au 28 septembre devant le tribunal correctionnel de Paris. Donald Trump envoie ses émissaires à Moscou et à Kiev ce week-end avec une proposition pour mettre un terme à la guerre en Ukraine. Le président américain réaffirme que Vladimir Poutine n'a pas l'intention d'attaquer l'OTAN, déclaration hier dans le bureau ovale, alors que Berlin accuse Moscou d'avoir envoyé un drone chargé d'explosifs début août à l'aéroport de Leipzig. À la page des sports du foot, toujours pas de victoire pour le PSG en Ligue 1. Les Parisiens surpris par Monaco 2-1 hier soir au Parc des Princes. Un peu plus tôt, Lyon s'est imposé 3-1 face à Auxerre. Et puis les Bleus lancent parfaitement leur mondial de basket féminin. L'équipe de France a battu la Hongrie 99-53. Elles espèrent enchaîner ce soir face à la Corée du Sud. La rencontre débute à 20h45. Très bonne journée à tous.
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Président d'une radio plus grossière que courtoise, Henri de Lesquin souhaite devenir le prochain président des Français. Dans sa parodie de programme, il propose de bannir la musique nègre des médias soutenus ou autorisés par l'État. Et évidemment, pour lui, le rap, cette musique immonde, c'est de la musique nègre. Michel Audiard écrivait « Les cons, ça ose tout » et c'est même à ça qu'on les reconnaît. Ces propos n'ont pas laissé indifférent le monde du rap. Musique nègre, c'est donc le titre de la nouvelle chanson du rappeur Kery James, l'auteur du très dérangeant mais fédérateur Racaille. Accompagné du Prims parolier et de Lino, Kery James répond à Henri de Lesquin. Et le moins que l'on puisse dire, c'est que le poète noir ne tire pas à blanc.

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7: Bonjour à tous, que s'est-il passé hier à Plourin-les-Morlaix, cette petite commune du Finistère dont la tranquillité a été troublée par une grosse opération de gendarmerie? Un forcené s'est retranché, armé chez lui, après avoir abattu l'une de ses voisines, Céline Mokba.
8: Oui, une femme de 60 ans dont le corps inerte a été retrouvé devant chez elle dans la rue. Son compagnon a également été blessé. Les gendarmes ont été appelés vers 14h à la suite de 3 détonations entendues par des habitants du quartier. Les 2 victimes sont des voisins du suspect qui s'est retranché chez lui avant d'être découvert inanimé par les gendarmes. D'après le procureur, les circonstances et les constatations peuvent laisser croire à une tentative de suicide. Évacué dans un état critique, le mis en cause n'a pas pu être entendu et ses motivations restent pour l'heure inconnues. La piste d'un différend de voisinage est explorée. Une enquête pour assassinat et tentative d'assassinat a été ouverte.
7: L'opération a mobilisé 50 gendarmes avec l'appui du GIGN. Dans l'actualité également, un nouvel épisode de forte chaleur dans le sud. 7 départements méditerranéens sont placés en alerte orange canicule des Pyrénées-Orientales jusqu'au Vaucluse. Hier déjà, près de 300 records de chaleur pour un mois de septembre ont été battus, 39 degrés dans l'Aude, 37 à Toulouse, 35 à Valence. À quelques jours de son procès pour corruption dans l'affaire Renault-Nissan, Rachida Dati sur le point de redevenir magistrate. L'ancienne garde des Sceaux va être nommée premier substitut à l'administration centrale de la justice à Paris. Il faut toutefois encore le feu vert du Conseil supérieur de la magistrature. On en sait un peu plus sur le parcours du pape à Paris. Léon XIV déambulera en papamobile le vendredi 25 septembre depuis l'église Notre-Dame-des-Champs vers Notre-Dame de Paris. Des groupes de musique tous les 100 mètres animeront son passage. Plus de 200 000 fidèles sont attendus. Et puis les joueuses de l'équipe de France lancent parfaitement leur mondial de basket. Elles ont battu la Hongrie 99 à 53 hier soir. Les Bleus qui espèrent enchaîner ce soir face à la Corée du Sud. La rencontre débute à 20h45. Très bonne matinée à tous.
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9: Bonjour, nous sommes les élèves du pôle insertion arrivant au lycée Aristide Briand. Une classe pour les élèves qui viennent d'arriver en France. Cette année, nous avons un projet avec la Radio Tribu. L'idée est de parler de notre parcours et de nos projets futurs en France.
10: Bonjour, je m'appelle Barry Mamadou. Je vais raconter le parcours de ma vie en Guinée jusqu'en France. J'ai quitté la Guinée avec un oncle. On est arrivé en Mauritanie où on a travaillé pendant plus de 3 mois. Avant d'entamer le voyage en mer pour rejoindre l'Europe, on a fait 3 jours et demi sur l'eau. Ça n'a pas été facile, mais on est bien arrivé quand même. On avait perdu 3 personnes avec qui on était sur le bateau. On nous a sortis de l'eau à 3h du matin et on nous a envoyés au port de Lanzarote. De Lanzarote, on nous a envoyés dans un poste de police où nous sommes restés 3 jours. On nous a enregistrés là-bas, puis on nous a mis dans un avion pour Tenerife, où on est resté pendant 1 mois et 1 semaine. Pendant les premières semaines, ce n'était pas facile avec la nourriture. Tout était nouveau et c'était difficile de manger. Puis on nous a mis dans un avion pour Madrid, et précisément à Cartagena. Je suis resté là-bas pendant 3 semaines. Ensuite, j'ai décidé de quitter l'Espagne pour la France. Je suis arrivé à Bayonne, où je suis resté une nuit. Après, j'ai pris un bus pour Bordeaux avec un ami qui a son frère qui vit là-bas. Une fois arrivé, le monsieur nous a accueillis. J'ai pris une bonne douche et j'ai bien mangé. On a dormi là-bas, mais le lendemain matin, il m'a dit qu'il ne pouvait pas me garder. Il m'a acheté un billet pour Nantes. Je suis arrivé à Nantes un matin. J'ai demandé à un monsieur qui m'a conduit jusqu'à France, terre d'asile. On m'a enregistré 5 jours après mon arrivée. J'ai fait mon évaluation. 3 semaines après, ils m'ont dit que j'avais été reconnu mineur. Je suis resté à Nantes pendant 3 semaines. Puis on m'a transféré à Pontchâteau où je suis actuellement. Tout se passe super bien. Je pars à l'école à Saint-Nazaire où j'ai fait beaucoup de connaissances.
11: Merci à la radio de la Tribu de nous avoir accordé ce moment pour parler de nous. C'était les élèves du pôle insertion arrivant de Saint-Nazaire du lycée Aristide Briand.
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0: trois candidats dans un mouchoir de poche, mais on se régale. C'est du beau jeu, ça. Vérane.
1: Le soprano Paul Mirabel, Squeezie McFly et Carlito.
0: Pardon ? Quelle est votre réponse ?
1: Marlène Schiappa. Lady Gaga. Omar Sy, Clara Luciani, Nicki Minaj, Florence Foresti, Taylor Swift, Mbappé, Emmanuel Macron, Donald Trump, Damso, Marion Cotillard, Katy Perry, Charles Leclerc, Léon Marchand, Angèle, Lenny Kravitz, Greta Thunberg, François Hollande, Philippe Etchebest, Billy Eilish, Wendy Renard, Nikos Aliagas, Barack Obama, Cyril Lignac, Teddy Riner, Julien Doré, Loan, Thomas Pesquet, Harry Potter, Yann Barthès, Inox, Tag, Lena, Situation, Adeline Ch.

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3: Je reviens de mon premier voyage dans l'espace, ça s'est très bien passé, j'étais dans la station internationale, c'était super, magique.
4: Quel animal avez-vous découvert pendant votre exploration ?
5: Du coup, dans un des centres naturels de ma ville, j'ai découvert un vieux squelette d'un dinosaure encore inconnu qui date de l'époque du Paléolithique.
4: J'étais très stressée. Plus je nageais, plus je stressais. Mais à la fin, j'ai quand même réussi à être top 1.
6: Quel âge avez-vous et depuis combien de temps faites-vous la motocross ?
7: J'ai 25 ans et ça fait 12 ans que je pratique de la motocross. Du coup, cette compétition, ça a vraiment été vraiment très compliqué, mais franchement, je trouve que j'ai très bien réussi. La compétition, vraiment, elle était très, très cardio et... je suis plutôt ravie.
8: Bonjour, moi je m'appelle Jules, j'ai 25 ans et je suis un rappeur français.
6: Et moi c'est Tiakola, j'ai aussi 25 ans et on vient de sortir avec Jules un album qui s'appelle Rêver avec 9 titres autour de la mer et de Saint-Nazaire.
9: 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Quelques objets personnels, pas vraiment d'argent. Je quitterai ce monde comme j'y suis arrivé, seul et sans rien. Tout ce que j'ai, c'est mon histoire, et je l'écris aujourd'hui pendant que je m'en souviens encore.

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1: Bonjour, bonjour à tous. Un projet d'attentat déjoué en France. Trois Français ont été présentés à un juge en vue de leur mise en examen. Ils sont soupçonnés d'avoir projeté une action violente contre la communauté juive. Selon Le Monde, les trois suspects ont été arrêtés mardi par la DGSI en Essonne et dans l'Indre-et-Loire. Ils complotaient sur un groupe WhatsApp intitulé « Les soldats d'Allah » et prévoyait un départ vers l'Afrique pour intégrer les rangs de l'organisation État islamique. Du jamais vu pour un mois de septembre, près de 300 records de chaleur ont été battus hier en France, plus de 39 degrés dans l'Aude, 37 à Toulouse ou encore 36 à Avignon. La moitié nord n'est pas épargnée puisque Strasbourg a aussi battu son record avec près de 34 degrés. Six départements méditerranéens sont placés en vigilance orange canicule, ils seront 7 à partir de midi avec le Vaucluse. Des conditions météo qui favorisent naturellement les départs de feu. Les pompiers de l'Aude luttent depuis hier contre un incendie qui a parcouru 150 hectares à Puy-Laurent, au sud de Carcassonne. La préfecture indiquait hier soir que le feu restait actif mais qu'il progressait lentement. Une reconnaissance aérienne est prévue ce matin. Les collectivités ne se verront finalement pas imposer de consignes sur les bouteilles plastiques. Le gouvernement renonce à son projet sous la pression des élus. Le ministre délégué à la transition écologique, Mathieu Lefèvre, préfère opter pour une approche territorialisée tout en soulignant que l'augmentation du recyclage des plastiques reste une priorité. À l'étranger, Donald Trump envoie ses émissaires à Moscou et à Kiev ce week-end avec une proposition pour mettre un terme à la guerre en Ukraine. Le président américain réaffirme que Vladimir Poutine n'a pas l'intention d'attaquer l'OTAN. Déclaration hier dans le bureau ovale alors que Berlin accuse Moscou d'avoir envoyé un drone chargé d'explosifs début août à l'aéroport de Leipzig. Et puis en foot, toujours pas de victoire pour le PSG en Ligue 1. Les Parisiens surpris par Monaco 2-1 hier soir au Parc des Princes. Les Monégasques prennent la tête du classement devant Lyon qui a battu hier soir Auxerre 3-1. Voilà pour l'essentiel, excellente matinée à tous.
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2: Bonjour, nous sommes les élèves du pôle insertion arrivant au lycée Aristide Briand, une classe pour les élèves qui viennent d'arriver en France. Cette année, nous avons un projet avec la radio tribu. L'idée est de parler de notre parcours et de nos projets futurs en France.
3: Je m'appelle Mohamed Kanté, je viens de Guinée-Conakry et je vais vous raconter mon arrivée en France. Depuis que je suis arrivé en France, la chose qui m'a le plus marqué, c'est le calme de la ville. Par exemple, à Nantes, personne ne dérange l'autre et tout le monde est occupé par ses affaires. La ville est vraiment très calme. En plus, sur les routes, je vois beaucoup de voitures et je n'avais pas l'habitude de voir autant de voitures. Chez moi, on voit surtout des vélos, des motos et peu de voitures, pas comme ici. C'est aussi ce que j'ai appris depuis mon arrivée, observer, comprendre et m'adapter à ce nouveau quotidien. J'ai appris que le bonjour est sacré en France. On ne commence jamais une interaction dans un magasin sans dire bonjour. J'ai appris aussi qu'une personne plus âgée que toi, une fois que vous vous connaissez, tu peux la tutoyer sans aucun problème. En Guinée, ça c'est pas possible. Merci à la radio de la tribu de nous avoir accordé ce moment pour parler de nous. C'était les élèves du pôle insertion arrivant de Saint-Nazaire, du lycée Aristide Briand.
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Imaginez la forme de la boîte crânienne, son épaisseur, sa dureté. Comparez le plan mental à une scène de théâtre sur laquelle évoluent des personnages. Ce sont les images, les pensées. Ordonnez à ces acteurs de se retirer et conservez une seule image. Installez-vous dans cette pensée et de ce moment, vous cessez de faire et commencez à être.

0: Trois candidats dans un mouchoir de poche, mais on se régale. C'est du beau jeu, ça. Regarde.
1: Soprano Paul Mirabel, Squeezie McFly et Carlito.
0: Pardon ? Quelle est votre réponse ?
1: Marlène Schiappa. Lady Gaga. Omar Sy, Clara Luciani, Nicki Minaj, Florence Foresti, Taylor Swift, Mbappé, Emmanuel Macron, Donald Trump, Damso, Marion Cotillard, Katy Perry, Charles Leclerc, Léon Marchand, Angèle, Lenny Kravitz, Greta Thunberg, François Hollande, Philippe Etchebest, Billie Eilish, Wendy Renard, Nikos Aliagas, Barack Obama, Siri.

0: animalière, voit ses principaux dirigeants massacrés par un animateur dont le véritable prénom est Ronan. Bien joué, 3 points.
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4: Est-ce que vous pouvez vous présenter, s'il vous plaît ?
5: Oui, bonjour, je suis Nikon X423, je suis caméra sur le festival.
4: Alors, moi j'ai une question, quel festival ?
5: Alors, là je suis en ce moment caméra pour le festival Zone Portuaire, qui est un festival de cinéma qui se déroule à Saint-Nazaire là, du 22 au 27 avril, à la fois dans le Life, hein, espace dans lequel on se trouve actuellement, et dans les cinémas partenaires aux alentours, donc le cinéma Jacques Tati, le Cinéville à Saint-Nazaire, mais aussi le cinéma Pax au Pouliguen, le cinéma La Toile de Mer à Pornichet et le cinéma L'Atlantique à La Turballe.
4: Mais en fait, vous êtes partout. Hein.
5: Je suis absolument partout, j'ai le don d'ubiquité. En fait, l'avantage, c'est que je suis une caméra qui se déplace très facilement, je suis une caméra mobile et j'ai filmé tout le festival.
4: Alors, d'ailleurs, vous avez tout filmé, c'est quoi le moment le plus intense du festival ?
5: Alors, ça va être une réponse très subjective parce que je suis une caméra avec une sensibilité artistique assez développée. Et je dirais que le moment qui m'a le plus touchée, finalement, c'était ce moment du spectacle de Vivi Roya, mercredi soir, où l'artiste, donc, qui est une artiste de cirque, est accrochée tout en haut du plafond à l'aide de sa très courte corde lisse et que par un système de poulies, elle se lâche d'un coup. Du plafond jusqu'à 1 mètre du sol, elle se lâche et même moi, la caméra, j'ai sursauté.
4: Ok. Et comment vous avez été embauchée dans ce festival ?
5: Eh bien, écoutez, je crois que le festival cherchait une caméra pour couvrir voilà, le festival, à la fois des ambiances du public, à la fois les interviews des acteurs, des invités, des réalisateurs qui sont sur le festival, également des spectacles, des très nombreux spectacles. Et il s'avère que la chargée de communication avait besoin d'une caméra pour filmer tout ça, et c'est à ce moment-là que je me suis proposée. Et visiblement, j'étais le profil de recherche.
4: Très bien. Merci beaucoup.
5: Eh bien, merci à vous pour cette interview de qualité. À très bientôt.

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2: Bonjour, bonjour à tous. Un rendez-vous populaire qui prend cette année un accent très politique. À quelques mois de la présidentielle, de nombreux candidats sont attendus ce samedi à la braderie de Lille. Jean-Luc Mélenchon doit notamment prononcer un discours vers 16h. Gabriel Attal et Marine Tondelier ont prévu de déambuler dans les allées. De son côté, Raphaël Glucksmann effectue un déplacement à la foire agricole de Châlons, tandis que Jordan Bardella, lui, est en Italie où il participe à un forum économique sur les berges du lac de Côme. La piste d'un différend de voisinage explorée après ce drame hier dans le Finistère. Une femme a été retrouvée morte dans la rue à Plourin-les-Morlaix. Son compagnon a été blessé. Le suspect armé s'est retranché chez lui avant d'être retrouvé inanimé. Il a été héliporté dans un état grave après une probable tentative de suicide. 50 gendarmes, dont 3 négociateurs, ont été mobilisés sur les lieux. Le youtubeur Greg Guillotin, visé par une plainte pour violence conjugale. Son ex-compagne dénonce des coups, des insultes et du harcèlement répétés entre 2019 et 2026 au moment de leur relation. Connu notamment pour ses caméras cachées, l'humoriste contacté par l'AFP n'a pas souhaité réagir pour le moment. 6 départements en vigilance orange canicule, l'Aude, les Pyrénées-Orientales, le Gard, l'Hérault, la Drôme et l'Ardèche depuis hier, suivi du Vaucluse qui s'ajoutera à la liste à partir de midi. Météo France a relevé ce matin des températures particulièrement élevées sur le Roussillon et l'Aude, avec près de 30 degrés à Perpignan et 26 à Narbonne. À l'étranger, 2 morts et 59 blessés dans l'explosion d'une installation militaire en Bolivie. Elle s'est produite hier soir dans un secteur où était entreposé du matériel pyrotechnique. Parmi les blessés, une cinquantaine de civils. Des habitations ont notamment vu leurs vitres brisées et des débris ont été projetés par la déflagration. Et puis c'est l'heure de la rentrée pour les joueurs du top 14. Le championnat reprend ce soir, un multiplex à suivre dès 19h avec Bayonne-Toulon, Montpellier-Pau, Stade Français Perpignan ou encore UBB Racing. Voilà pour l'essentiel. Excellente fin de matinée à tous.
3: Bonne journée dans la tribu.
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3: En compagnie de Ellie, Alix, Joriska, Léo et Liana, tous les 5 collégiens à Albert Vincent, et ils vont tenter de découvrir la définition du mot enchifrené. Est-ce qu'il y a des idées pour enchifrené? Alors pour le moment, j'ai l'impression qu'il n'y a pas d'idées. Par contre, il y a des grands yeux ouverts et il y a des questionnements. Qu'est-ce que ça peut être? Allez, Joriska se lance.
5: Un animal.
3: Enchifrené, ce serait un animal. Quel type d'animal?
5: Marin.
3: Un animal marin, est-ce qu'il y en aurait par chez nous ou il serait dans d'autres mers ou d'autres eaux?
5: Dans d'autres mers ou d'autres eaux.
3: Ok, il n'y en aurait pas du côté de Saint-Nazaire?
5: Non.
3: Et alors, est-ce que c'est un tout petit animal ou est-ce que c'est au contraire plutôt gros? Est-ce qu'on est plus proche de la baleine ou de la sardine? Ou encore plus petit que la sardine d'ailleurs?
5: De la sardine.
3: D'accord, donc ce serait un petit animal marin qui vit dans d'autres eaux, eau chaude ou eau froide?
5: Eau froide.
3: Donc nous avons notre première définition d'enchifrené. Est-ce qu'il y a d'autres idées? Oui, Alix.
6: C'est des chiffons mis en boule.
3: Ah, ce serait une manière de ranger ces chiffons en boule. Par exemple, dans un garage, on aurait des chiffons et on les mettrait en boule, ce serait enchifrené.
6: Oui, c'est ça.
3: Ok, alors en même temps, on pourrait dire que pour certains ou certaines, peut-être même dans cette pièce, ce serait aussi une méthode de rangement de t-shirt. Hein, parce que pour avoir vu des fois 2-3 chambres de collégiens...
6: Oui.
3: J'ai l'impression qu'il y en a qui se reconnaissent. Je ne donnerai pas de nom, mais j'ai l'impression qu'il y en a qui se reconnaissent. Est-ce qu'il y a d'autres idées? Oui, Léo.
5: C'est un peu froisser des papiers, que c'est, comme ça.
3: Ah, ce serait la même idée un peu que de boule, mais au lieu que ce soit des chiffons, là on serait sur du papier. T'as fini, tu veux jeter ton papier, tu le froisses avant, ce serait enchifrener le papier.
5: Ouais, c'est un peu ça.
3: Est-ce qu'il y a d'autres idées pour enchifrener? Oui, Ellie.
7: Un mot de l'ancien français pour dire nettoyer.
3: Un mot de l'ancien français pour dire nettoyer. Donc là, on retrouve un peu la notion de chiffon. Mais toi, ils sont pas roulés en boule. Ils sont là pour nettoyer, hein, pour astiquer un peu la maison.
7: Oui.
3: Ok. En même temps, est-ce que on préférerait pas faire le ménage si on enchifrenait plutôt que si on faisait du ménage? C'est plus joli à dire.
7: Oui.
3: Mais c'est tout aussi relou à faire. Oui, oui. On va bien se l'avouer. Oui, Alix.
6: C'est une marque de gourde.
3: Ah, une marque de gourde. Donc, dans le dictionnaire, ils nous mettraient toutes les marques de gourde, tu crois?
6: Ok, non, non, non.
3: Ok, non, non, non, ok. Mais ça peut-être être une gourde, tout simplement. Il y aurait la gourde et l'enchifrené.
6: Oui.
3: Quelle serait la différence entre la gourde et l'enchifrené?
6: L'enchifrené, ça aurait une forme un peu plus ronde.
3: D'accord, ah oui, comme on voit des fois des gourdes toutes rondes, et la gourde, ce serait plus bouteille.
6: Oui, c'est ça.
3: Ok, pourquoi pas? D'autres idées pour enchifrené? Liana, est-ce qu'il y a une idée qui t'est venue pour enchifrené?
0: Toujours pas.
3: Alors, est-ce qu'il y a une idée de tes camarades qui t'a convaincu, qui te plaît bien?
0: Ouais, celle d'Alix et Ellie.
3: Celle d'Alix et Ellie, alors celle des chiffons roulés en boule ou celle de la gourde?
0: Des chiffons roulés en boule.
3: Ok, et celle d'Ellie sur le ménage?
0: Moi aussi.
3: Ok, bon alors je suis désolée de vous annoncer que vous êtes, mais alors complètement à côté de la plaque, puisque enchifronner déjà, c'est un verbe, et ça veut dire causer un rhume de cerveau qui embarrasse le nez. On pourrait dire par exemple, ce virus m'a tout enchifronné. Voilà, et du coup je pense que ça vous est à toutes et tous déjà arrivé.

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0: Ils sont cinq, ils sont collégiens à Anita Conti et ils vont tenter de découvrir la définition du mot sardonique. Alors Gaspard.
2: Moi, je me disais que ça fait, enfin que c'est quelque chose qui fait peur.
0: C'est quelque chose qui fait peur, d'accord. Je sais pas, un mort-vivant.
2: Non.
0: Non, pas aussi peur que ça. D'accord. Arthur.
3: Quelque chose de comme un animal sauvage. Et puis quand on se retrouve en face d'un animal sauvage qui est en liberté, qui peut nous sauter dessus quand il veut, on peut dire que c'est sardonique.
0: D'accord. Ouais. En tout cas, c'est dangereux.
3: Ça fait peur.
0: Ça fait peur et c'est dangereux quand même, parce qu'un animal sauvage qui peut te sauter dessus, enfin moi personnellement je préfère pas que ça m'arrive.
3: Un lion, un loup, un ours.
0: Ah oui, donc c'est ça fait peur et c'est dangereux quand même, je persiste. Tu tombes nez à nez avec un lion, perso, ouais, j'ai plus que peur.
4: Moi je pense que ça veut dire quelque chose qui fait très peur, mais qu'en fait ça devrait pas faire peur. Par exemple, on est dans le noir, puis là on voit quelque chose qui nous fait très peur, puis on allume la lumière, puis là on voit un porte-manteau avec des manteaux qui ont pris une forme dans le noir, par exemple avec une ombre de loup-garou ou des choses comme ça, et donc ça nous fait très peur, mais pourtant en fait c'est rien du tout.
0: Donc quelque chose qui nous fait peur mais qui ne devrait pas. J'aime bien cette définition. Tu avais une idée également, Manon.
5: Un rire sardonique, ce serait comme un rire répétitif qui fait...
0: D'accord, un rire répétitif et qui est un peu flippant aussi d'ailleurs.
5: Ah oui.
0: D'accord, ça reste autour du jeu, ça fait peur. Mathéo, est-ce que tu as une idée?
6: Moi je pense que c'est un son très aigu, un rire très aigu, on appelle ça un rire sardonique, ouais, je pense que c'est ça.
0: Ah d'accord, donc toi t'aimes bien l'idée du rire, mais alors par contre on part dans les aigus. Au début t'avais dit un son très aigu, je me suis dit « Ah, il parle de ma voix », mais non, finalement ce serait un rire, et mon rire n'est pas si aigu, donc ça va, je m'en sors pas si mal. Et il ne fait pas peur. Arthur.
3: Je suis d'accord pour le rire finalement, et moi je dirais plutôt un rire plus que démoniaque. Enfin je veux dire, à la fois démoniaque, qui résonne, enfin qui fait peur quoi. Enfin un rire méchant, un rire de clown tueur.
0: Ah d'accord. Attends, mais c'est sympa, il y a bonne ambiance chez vous. J'aime beaucoup, j'ai bien fait de venir entre les morts vivants, les clowns tueurs et les formes bizarres dans la chambre. Enéas, une autre idée?
4: Oui, moi je pensais que c'était un peu comme strident par exemple, quelque chose de très aigu aussi. Mais par exemple, quand il y a une porte qui grince, qui sont très stridentes et tout ça, et qui nous font mal aux oreilles et qui ça nous fait peur aussi.
0: Et puis ça te file limite des frissons dans le dos, genre la craie sur le tableau noir, ce genre de petits bruits sympas.
4: Oui, c'est ça.
3: Ce serait pas vraiment la peur, plutôt vers la mort, plutôt. Enfin, quelque chose de moins bien. Enfin, je veux dire, plus mauvais.
0: Ouais, non, mais toi, de toute façon, entre tes lions et tes clowns tueurs venus d'ailleurs, on a bien compris que c'était un truc pas cool. Hein. Bon. Alors, vous n'êtes pas totalement à côté de la plaque. Juste un petit peu. Donc, effectivement, à Manon, tu avais bien raison quand tu entendais le côté rire sardonique. Ça arrive régulièrement. Mais en fait, sardonique, c'est un adjectif qui veut dire qui exprime une moquerie méchante. Donc, quand on parle d'un rire sardonique, c'est quelqu'un qui va rigoler méchamment de quelqu'un d'autre, qui va se moquer. En fait, c'est quelque chose que vous pouvez assez facilement croiser au sein d'un collège.
3: Oui.
0: On est d'accord, hein ?
2: Oui.

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2: Cassandre, Margot, Léa, Morgane et Philippe sont tous les cinq collégiens à Anita Conti et ils vont tenter de découvrir la définition du mot truisme. Cassandre.
3: Ça ressemble à truie ou à truite. Non mais c'est vrai, ça fait penser au poisson.
2: Alors soit ça ressemble au poisson, la truite, ou à la femelle du cochon quoi.
3: Bah oui, c'est un peu ça. Enfin, ça peut paraître débile, mais enfin, pour moi, ça me fait un peu penser à ça, quoi.
2: Et donc, ça serait un mélange de la truie et de la truite ?
3: Un animal hybride, peut-être.
2: D'accord. Alors, des fois, je vois, il y a des animaux hybrides qui... Pourquoi pas ? Et là, il fait un peu peur, celui-là, quand même. Hein. J'imagine un corps de cochon avec une tête de truite, ou inversement. Et c'est particulier.
3: Oui, c'est vrai. C'est un peu bizarre.
2: Léa ?
4: Mais moi, je fais penser, du coup, à truite. Et du coup, ça se trouve, c'est peut-être un adjectif pour dire que t'es moche. Tout simplement. C'est peut-être ça. Je sais pas, mais ça pourrait être ça.
2: Eh ben écoute, si c'est ça, tu pourras dire ça des fois dans la cour du collège. Oh, mais quel truisme !
4: Oui, j'aimerais bien, ça serait stylé.
2: Philippe ?
5: Moi, je dirais que truisme, ça serait... C'est par exemple, quand des pêcheurs, ils pêchent une truite, par exemple, si elle est trop petite, ils disent que c'est une truisme.
2: Ah d'accord, comme on dit, des fois, elle est pas maillée, ça veut dire qu'elle fait pas la taille. Voilà. Truisme, ça voudrait dire trop petite, donc faut la relâcher.
5: Exact.
2: Très bien. Morgane ?
6: Je pense que truisme, ça n'a pas du tout un rapport avec les poissons. Ça a plus un rapport avec, je sais pas comment dire, expliquer, mais moi, dans ma tête, quand t'as dit ça, ça m'a fait penser à un trou. Un séisme, ça fait des trous. Moi, un truisme, ça m'a fait penser à un séisme.
2: Ah, donc ça pourrait être un trou provoqué par un séisme.
6: Voilà, mais en plus, plus gros, je dirais.
2: D'accord, donc un énorme trou provoqué par un gros séisme.
6: Ouais.
2: Margot ?
7: Ça me fait penser à altruisme. Je sais pas comment dire la définition en fait. Je suis vraiment pas douée, mais du coup ça me fait penser à ce mot. Après, de là à trouver ce que veut dire la chose.
2: Bon, on te laisse en pleine réflexion alors.
7: Ouais.
2: Cassandre.
3: Ça fait peut-être un peu raté, ton dessin il est truisme. Enfin, je sais pas, ça peut être un peu raté parce que, ça fait pas. Ça, pour moi, c'est pas quelque chose de beau. Ton dessin il est truisme. Pour moi, c'est négatif et pas positif. Enfin, pour moi.
2: Donc un peu comme l'idée de Léa, Léa c'était vraiment moche, toi c'est l'idée, c'est moche mais raté en plus quoi, enfin voilà, c'est vraiment...
3: Ah oui, c'est totalement nul.
2: Ok d'accord, un peu comme les dessins que je peux faire en fait, ce sont des truismes.
3: Ou comme moi en maths.
2: D'accord, ça arrive des fois. Morgane ?
6: En vrai, truisme, je pense que c'est plus triste, ça fait penser un peu à triste. Si on mettait pas d'autres lettres, ça faisait... Oui, ça fait dire par exemple, Cassandre, aujourd'hui tu es truisme.
2: D'accord, donc truisme, ça peut être moche, ça peut être raté, ça peut être pour dire qu'une truite est trop petite et qu'il faut la relâcher. Ça fait penser à altruisme, mais on ne sait pas trop quel pourrait être le lien. Et nous avons également le trou provoqué par un séisme. Et je suis désolée de vous dire que vous êtes, complètement...
7: On est à côté de la plaque, c'est ça là ?
2: C'est ça là, complètement, complètement à côté de la plaque. Puisque truisme, c'est une vérité banale, une vérité si évidente qu'elle ne mériterait pas d'être énoncée. Par exemple, on pourrait dire, ça peut passer pour un truisme, mais des fois ça mérite d'être appelé, par exemple, que je suis quelqu'un de formidable. Une vérité évidente, je suis quelqu'un de formidable.

0: Bonjour à tous, vous êtes sur la tribu.
1: Qu'est-ce qu'il fait? 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Qui c'est celui-là?
2: Elles sont en 6e. Anita Conti, Sacha, Chelsea, Maëlie, Audrey et Lali vont tenter de découvrir qui est ou qui était Madge Sayers.
3: Peut-être un chanteur?
2: Alors, ce serait un chanteur actuel ou plutôt ancien?
3: Très ancien.
2: Très ancien, d'accord. Mort?
3: Peut-être.
2: Peut-être. Et il chante quoi?
3: Du classique.
2: D'accord, très bien. Maëlie?
4: Moi, je pense pareil, mais un chanteur de jazz plutôt.
2: Un chanteur de jazz, d'accord. De quel pays?
4: Un pays étranger, lequel je sais pas.
2: Et il serait encore en vie?
4: Non.
2: Non, il est mort.
4: Oui.
2: Très bien. Audrey?
5: Un acteur.
2: Un acteur. Un acteur français?
5: Non.
2: De quel pays?
5: Américain, je pense.
2: Et il aurait tourné dans des films ou plutôt ce serait un acteur de théâtre?
5: Un acteur de film.
2: Et tu connais des films avec lui?
5: Non.
2: Et quelle époque?
5: Maintenant.
2: D'accord, donc un acteur actuel.
5: Oui.
2: Très bien. Chelsea?
6: Bah, ça peut être un écrivain.
2: Un écrivain, d'accord. Il écrirait quoi?
6: Des romans.
2: Des romans? Et est-ce que c'est un contemporain ou est-ce que c'est plutôt ancien? Est-ce qu'il est mort, vivant? Et quel pays?
6: Je sais pas.
2: Voilà, donc un auteur de roman, mais on sait pas trop quand et on sait pas trop.
7: Oui.
2: Lali, une idée?
8: Oui, je penserais que ça serait un poète.
2: Un poète de quel pays?
8: Angleterre.
2: Angleterre, d'accord. Et alors toujours mort?
8: Oui.
2: Est-ce que tu as une idée, Sacha?
9: Bah, moi aussi, je voulais dire un poète, mais...
2: Eh bah, très bien. Donc, on a quand même deux voix pour le poète. Et alors, toi aussi, il est anglais?
9: Américain, plutôt.
2: Américain, plutôt. Et toi aussi, il est mort ou pas?
9: Il est mort.
2: Il est mort, d'accord. Maëlie?
10: Moi, je voudrais juste rajouter un truc sur ce que j'ai dit tout à l'heure. Donc, le musicien... Enfin, musicien... Chanteur, musicien, il serait américain plutôt.
2: D'accord, ah, donc soit anglais, soit américain. Ok, est-ce que vous avez d'autres idées ou pas?
5: Non.
2: Non, c'est bon. Bon alors, mesdemoiselles, encore une fois, vous êtes, mais alors, mais complètement...
11: À côté de la plaque.
2: C'est ça, mais alors complètement à tel point que vous êtes toutes parties sur un homme alors que c'est...
5: Une femme.
2: Exactement. Madge Sayers est née le 16 septembre 1880 à Kensington, à Londres. Ah, vous aviez raison, par contre, pour certaines, c'est une Anglaise. Et vous aviez également raison, elle est morte. Enfin, il est mort, enfin, voilà quoi. La personne est morte. Le 9 septembre 1917 à Weybridge, dans le Surrey. Alors, Madge Sayers, c'était une patineuse artistique britannique, mais pas seulement une patineuse, puisque c'est elle qui a changé et qui a fait évoluer ce sport. En 1902, elle participe au championnat du monde qui était alors un événement exclusivement masculin. Elle arrive alors à remporter l'argent. Après les championnats du monde, l'Union internationale de patinage, l'UIP, a voté pour empêcher les femmes de pratiquer ce sport. Sympa. Malgré cette décision, Madge a participé à d'autres compétitions. L'année d'après, elle participe d'ailleurs au championnat britannique et décroche alors la première place en battant tous les autres participants, dont son mari. En 1905, l'UIP cède enfin et permet officiellement aux femmes de participer. Donc en grande partie hein, grâce à Madge Sayers, elle est encore aujourd'hui la seule femme à avoir remporté des médailles olympiques en individuel et en couple. Plutôt intéressant comme histoire, non? Sympa ce genre de femmes qui se battent.
10: Oui, et je voudrais lui dire bravo, même si elle ne nous entend pas.

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0: En compagnie de Jeanne, Chloé, Suzy, Enora, Élise, Emma et Clara, en quatrième au collège Albert Vincent, et elles vont tenter de découvrir la définition du mot algarade. Alors, est-ce qu'il y a des idées pour algarade? Alors, je vois des gros yeux. Jeanne.
1: On dirait un mot, par exemple, comme une accolade ou quelque chose comme ça, où tu prendrais des... Ouais, comme une accolade.
0: D'accord, ce serait en lien avec l'accolade, donc tu prendrais quelqu'un dans tes bras?
1: Ouais.
0: Mais alors, ce serait quoi la différence entre une algarade et une accolade?
1: Bah, tu prends plusieurs personnes.
0: Ah d'accord, une accolade, tu prends un ami dans tes bras, une algarade, c'est toute une assemblée de gens que tu vas prendre dans tes bras.
1: Ouais, beaucoup de gens.
0: Alors, est-ce que c'est à la suite ou est-ce que c'est un gros câlin collectif?
1: Collectif.
0: D'accord, donc ce qui pourrait arriver, pourquoi pas des fois des algarades à la fin d'un match de foot, de hand, où toute l'équipe se ferait une algarade?
1: Ouais, quand ils sautent sur les gens et tout, bah, je pense que ça peut être ça.
0: Ok, j'aime assez cette idée. Est-ce qu'il y a d'autres idées pour algarade? Suzy.
2: Ça ressemble au mot parade.
0: D'accord, et du coup, quel serait le lien?
2: Voilà, c'est juste ça.
0: D'accord, alors ça serait peut-être la taille, une parade, ce serait plus grand ou plus petit qu'une algarade?
2: Oui, je pense.
0: Et alors, l'algarade, plus grande que la parade ou plus petite?
2: Plus grande.
0: Plus grande, très bien. Élise.
3: Bah, moi, ça me fait penser à un grade, donc peut-être, je sais pas, dans l'armée, ça peut être un grade comme général, officier.
0: Ok, il y aurait le commandant, le capitaine, j'y connais pas grand-chose, hein, et l'algarade.
3: Oui, un truc comme ça.
0: Et c'est un grade plutôt haut élevé ou plutôt pas trop?
3: Bah, je pense.
0: Ah d'accord, donc on n'est pas loin du général, quoi. D'autres idées pour algarade? Emma.
4: Moi, ça me fait penser à une foule de personnes. Comme quand il y a beaucoup de monde, on dit que, je sais pas, une algarade, peut-être.
0: Ok, donc ça pourrait être par exemple sur un festival, la foule de gens qui est au même endroit, c'est une algarade, ou lors d'une manifestation.
4: Ouais, c'est ça, exactement.
0: Ce serait un terme un peu plus technique que foule.
4: Exactement.
0: Et Nora?
5: Bah, une algarade, c'est peut-être en rapport avec des algues.
0: Ah, on vient du côté de la mer et ce serait quoi le rapport?
5: Bah, peut-être quand on enlève toutes les algues, bah, c'est une algarade.
0: D'accord, donc on nettoie la plage de ces algues, ce serait une algarade.
5: Oui.
0: Ok, très bien. Suzy?
2: Moi, pour moi, c'est aussi une fleur.
0: Une fleur, est-ce qu'il y en a par chez nous?
2: Peut-être, je sais pas.
0: Et elle ressemble à quoi, cette fleur?
2: Un peu, je vois bien rose, un peu comme une orchidée ou un truc comme ça. Enfin, il y a plein de couleurs d'orchidées, donc...
0: Un peu comme une orchidée, mais une orchidée rose.
2: Un peu.
0: Très bien. Élise?
1: Moi, je pensais peut-être une figure que dans le sport, peut-être, je sais pas, en vélo. Je sais pas, c'est l'image que j'ai.
0: D'accord, une figure sportive et en l'occurrence en cyclisme.
1: Oui, peut-être, ou en autre chose.
0: Ok, très bien. Chloé, est-ce que tu as une idée pour algarade?
6: Non, je sais pas trop.
0: Et est-ce qu'il y a une des idées de tes camarades qui te plaît?
6: Ouais, celle d'Emma.
0: La foule?
6: Ouais, la foule, voilà, c'est ça.
0: Ok, et alors Clara, toi, est-ce que tu as une idée?
7: Non.
0: Et est-ce qu'il y a une idée de tes camarades qui te plaît?
7: Oui, plutôt la fleur et le grade. Ça me met plus dans le mot.
0: Ok, donc la fleur de Suzy ou le grade d'Élise. Bon, évidemment, je suis désolée de vous annoncer, mesdemoiselles, que vous êtes complètement...
8: À côté de la plaque.
0: Parfait! Une algarade, vous avez déjà dû en vivre. C'est une altercation, une discussion vive et inattendue avec quelqu'un. C'est une dispute, une algarade. J'ai...

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2: 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Souvenir de Salgon. Ouais. Ce projet est dédié à Cyril, Wesh, Truchot, Hello, les aéros, en fait tous ceux qui nous ont quittés trop tôt. 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

0: Et tout de suite, ça discute.
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0: Ça discute, ça commence tout de suite, comme on vient de l'entendre, dans la tribu. Une équipe au complet pour aujourd'hui. Je suis avec Sacha. Salut Sacha.
2: Coucou.
0: Ça va ?
2: Très bien, très bien.
0: Tu vas nous parler de quoi, toi ?
2: D'Emmanuel Macron.
1: Malheureusement, voilà. Normalement.
2: Et de la Convention citoyenne.
3: Voilà. Ah.
1: Je vais vous expliquer c'est quoi, parce que je pense que tout le monde est perdu, donc voilà.
0: On en parlera tout à l'heure. Lila, salut.
4: Salut.
0: Ça va ?
4: Ça va.
0: Tu vas nous parler de quoi, toi ?
4: Moi, j'ai parlé du bateau à voile de Saint-Nazaire, et voilà.
0: Ok, nickel. Salut Yanis.
5: Salut.
0: Ça va ?
5: Ça va, et toi ?
0: Salut Madeleine.
6: Salut.
0: Ça va ?
6: Impeccable.
0: Tu vas nous parler de quoi ?
6: Aujourd'hui, je vous parle d'un phénomène culinaire sur TikTok.
0: On en parlera tout à l'heure. Salut Jacques, ça va ?
7: Salut, ça va très bien.
0: Nickel. Salut Adéla.
8: Salut.
0: Ça va ?
8: Ça va très bien, toi ?
0: Nickel. Salut Andrea.
9: Salut.
0: Tu vas nous parler de quoi ?
9: D'un film qui est sorti hier, Thunderbolts. Et je me disais que ça serait intéressant d'en parler.
0: Ok, donc tu es plutôt sur le cinéma.
9: Oui.
0: C'est ça, nickel. Et ben moi, ce que je propose, c'est qu'on commence l'émission. Et puis, avec toi, Sacha.
2: Ah bah d'accord, direct.
0: Tu
2: ok, j'ouvre le bal.
0: Ouais, c'est ça.
2: Alors moi, je vais vous parler de la convention citoyenne que Macron a décidé d'employer. Alors en gros, c'est quoi ? C'est... Non, d'abord, je vais... C'est un thème qui est assez sensible en France. Madeleine, l'organisation du rythme scolaire, c'est ça le thème de la convention citoyenne qui avait déjà eu lieu en 2013 avec François Hollande. Et puis après, ça a été mixé. Hein, vous savez très bien tout ce qui concerne le rythme scolaire, ça a été, on va dire, un sujet de discussion pour tous les ministres de l'éducation. Mais bon, est-ce qu'il s'est passé grand chose ? Après,
6: à vous d'en juger.
2: C'est subjectif. Hein. Ouais. En tout cas, l'objectif général d'Emmanuel Macron avec cette nouvelle opération, pardon, selon Le Parisien, c'est de faire en sorte que l'organisation des journées de nos élèves soit plus favorable à leur développement et aux apprentissages. Voilà. Donc ça fait très... on dirait, vous savez, les trucs des profs, là. Vous savez, les barèmes.
6: Oui.
2: Voilà. Oui. Bon, en tout cas, ce qu'il veut dire, c'est qu'il veut revoir nos rythmes d'école.
6: Ok.
2: Ah, donc, voilà. Pour que, selon toujours Le Parisien, nous soyons moins fatigués, plus alertés et dans des... plus alertés et aussi le temps d'écran. Ça, c'est un gros, gros débat. Voilà, comment est-ce que... on va adapter le rythme scolaire et le téléphone parce que ça devient vraiment un sujet de société, notamment pour les ministres de l'éducation. Et du coup, maintenant, c'est le président qui s'en occupe. Le président aussi, il avait dit qu'on bourre les semaines de nos enfants et aussi que c'est parce que les enfants partent trop tôt et ont des vacances qui sont plutôt allongés. C'est pas la dernière année que nous avons vos mêmes enfants qui arrivent crevés tous les soirs. Voilà. En gros, il veut raccourcir nos vacances, si j'ai bien compris.
6: Quoi ?
2: Alors moi,
4: déjà qu'elles sont pas très grandes.
2: Ouais, c'est ça. Il part trop tôt en vacances.
0: Je crois qu'il veut raccourcir les vacances, mais aussi réduire les temps.
2: Réduire les
0: journées.
2: Bon. Oui. Je vous poserai une question à la fin sur ça. En tout cas, je vous explique ce que c'est qu'une convention citoyenne. C'est une procédure de participation qui, je vous donne quand même ma source parce que voilà, c'est Sciences Citoyennes, qui, selon Sciences Citoyennes, combine une formation préalable, une intervention active et un positionnement collectif. En gros, il prend des gens au pif dans la France, des familles, des parents, des enfants, et ils se réunissent, ils les auditionnent, pour faire des recommandations, en fait. Voilà. Et en fonction de ça, il va donner un résultat et il va apporter des modifications. Arrive donc ma question. Est-ce que vous préférez avoir des vacances plus courtes, mais moins de temps de cours, ou l'inverse, plus de temps de cours, donc ce qu'on a actuellement, et des vacances... en gros, garder ce qu'on a actuellement. C'est parti, on fait un tour, Andrea.
9: Je sais pas. J'aimerais avoir des... moins cours, mais les vacances, genre Noël et les vacances qu'on a dans l'année, J'aimerais pas trop que ça soit réduit à une semaine. T'imagines aller le nouvel an à l'école?
2: Je pense qu'il parle plutôt des grandes vacances.
9: Ah, alors, je sais pas. Peut-être.
2: Adéla. Ah, cette fois, c'est pas Andréa, hein, ouais, je ne confonds pas.
3: C'est dur, hein. Ben... Ouais.
5: Ben, j'aimerais pas avoir des vacances en moins, mais des journées réduites, c'est sûr que ce serait mieux pour certains. Parce que moi, après, je suis qu'au collège, donc mes journées sont pas non plus énormes. Mais quand je vois des fois les plannings de certains lycéens et même collégiens qui sont pas dans le même établissement que moi, je me dis que eux, peut-être que ça les aiderait et qu'ils seraient plus d'accord avec ça. Mais je sais pas.
8: Est-ce qu'il y avait l'option rester comme ça actuellement?
10: Oui.
2: Oui.
8: Et
2: oui,
8: ben,
2: oui.
8: J'aimerais dire que ça reste comme ça, moi.
2: Ok.
8: Je sais pas pour vous, mais.
10: Moi, j'aimerais bien réduire les journées, un peu.
2: Quitte à prendre sur les vacances.
10: Quitte à prendre sur les vacances, ouais. Ça me gênerait pas parce que je pense que l'été est assez long, quoi. 2 mois, c'est.
2: Et encore pour certains établissements, c'est plus, hein.
10: Ah ouais?
2: Ah oui, oui, oui. Oui.
10: Ouais. Oui, c'est vrai que des fois, on termine milieu juin ou.
2: Ou début juin, des fois aussi.
10: Début juin, ouais. Mais...
2: Après, il y a les bacs, etc., les examens. Mais bon, franchement, voilà. Après, c'est vrai que c'est des semaines qui sont offertes pour les révisions. Donc, il y en a qui révisent, il y en a qui ne font pas le taf.
10: Il y en a qui font plage.
2: Voilà. Chacun son.
11: Moi, je pense rester comme ça, hein, parce que déjà que je trouve. Bon, les grandes vacances, elles sont assez longues, mais retirer pour les plus petites vacances, genre qui durent 2 semaines. Ah, quoi. Moi, je préfère rester comme ça. Hein.
4: Vu qu'on est habitué à. Bah, moi, je suis habitué à ce rythme scolaire, en vrai, moi, je trouve que ça va. Après, souvent, on a des grosses journées, donc c'est sûr qu'on aimerait bien les réduire, mais moi, je trouve que c'est bien comme c'est.
2: Et toi, Loris?
0: Moi, je suis plutôt d'avis à changer, effectivement, de réduire les journées de cours et également aussi de réduire un peu les vacances, parce qu'il faut bien, on peut pas moins travailler la journée et avoir les vacances telles qu'on les a maintenant. Donc du coup, c'est il faut faire un choix. Et donc moi, si je devais choisir, je choisirais ça. Et toi, Sacha?
2: Ah, moi en vrai, je pense que je ferais comme Loris et Madeleine. Je pense que en vrai, parce que moi je trouve que je suis ultra fatigué. Après, c'est aussi le. Enfin bref, moi je trouve que je suis assez fatigué avec tout ces jours. Là, comme l'été revient, ça va. Le soleil redonne de l'énergie, mais je peux vous dire que quand il y avait l'hiver, c'était horrible. Donc en vrai, je pense que il pourrait mettre des journées plus courtes en hiver et des journées comme on a actuellement en été. Je trouve que en vrai, ça irait.
10: Non, ouais, en fait. Mais du coup, l'été, si t'as des journées plus courtes, tu peux profiter.
0: Ouais.
2: Ah, c'est vrai. Bon, en vrai, journée plus courte et au pire, moins de vacances. Parce que, ouais, au moins, en fait, les vacances, on profiterait plus. Parce qu'on passerait pas nos vacances à se dire, ouais, j'ai la flemme.
10: Qu'est-ce que je fais?
2: C'est trop. Voilà. Au moins, tu te diras, bon, peut-être les vacances seraient moins courtes. Comme ça, tu cales tout pendant tes vacances. Tu te fais plein de trucs pendant tes vacances. Et en même temps, comme t'es pas trop fatigué, tu passes pas tes vacances à te dire, je suis fatigué, faut que je me rebooste, entre guillemets. Mais en fait, voilà.
9: C'est vrai que les vacances d'été sont très longues. Moi, l'année dernière, j'ai eu vacances le 12 juin. Et vers fin juillet, je me suis dit, mais ça commence quand l'école?
0: Ouais. Tu trouves ça trop long, du coup?
9: Oui. Réduire un peu les vacances, c'est pas mal.
2: Après, si on peut faire les deux, ça me va aussi.
10: Ça fait une grosse coupure et on a tendance à envoyer un peu tout oublier. On est plus dans le reste, quoi.
11: Moi, après...
0: L'été, effectivement.
11: Moi, après, moi, je me dirais bien, on réduit les journées et on garde les vacances comme c'est. Alors là, ce serait le monde parfait.
10: Oui, bah là, on peut pas tout faire.
0: Ouais. Ben, merci, Sacha.
2: De rien.
0: Et puis.
2: C'était un plaisir.
0: Ma plaisir partagé. On continue avec toi, Lila.
4: Moi, ma rubrique, c'est sur du coup, le bateau à voile de Saint-Nazaire. Donc, c'est le plus grand bateau à voile du monde. Qui a comme nom l'Orient Express Corian Sian. À Saint-Nazaire, on a déjà mis sur cale au chantier de l'Atlantique le jeudi 30 janvier. Et on va commencer la coque, enfin on l'a commencé et elle va être finie vers mi-mars. Ce bateau, il devrait être fini le 22 mars en 2026. C'est-à-dire 100 ans après l'Île-de-France, c'était un autre bateau construit. pour les, c'était un bateau de croisière, donc la compagnie transatlantique, c'est-à-dire un bateau qui traverse toute l'Atlantique. Et voilà. Et donc le voilier, il va être mis sur l'eau le 1er juin et du coup la fin de sa construction sera le 22 mars. Le bateau, c'est le groupe de l'hôtelier Accor qui l'a fait construire, qui l'a demandé qu'il soit comme ça. Et ce bateau, il sera plutôt pas classé dans les... Enfin, ce sera un bateau ultra luxueux. Donc, voilà. Et sa vitesse, ce bateau, ça sera de 17 nœuds. C'est-à-dire qu'il ira plus vite qu'un moteur de bateau normal. Voilà.
12: Merci. Pourquoi tu as décidé de nous parler de ce sujet-là?
4: Parce que c'est le premier... c'est parce que c'est à Saint-Nazaire et que souvent, on en parle assez. Ça va.
12: C'est une fierté un peu?
4: Oui, il y a une fierté.
12: Est-ce que les autres, vous en avez entendu parler de ce voilier-là?
9: Non, peut-être, pas du tout. Peut-être que mon père travaille sur le bateau, mais dans d'autres occasions, non.
12: Ok.
10: Non, moi non plus. Je savais pas, donc j'ai appris un truc.
12: Ouais. D'autres commentaires?
2: Moi, j'ai vu qu'il était... je sais pas si vous êtes déjà allé un peu visiter les chantiers de l'Atlantique. Il y a un gros panneau avec ce paquebot en énorme. Enfin, un gros panneau où il est dessiné. Enfin, c'est en 3D, quoi. C'est du futur. Enfin, en gros, c'est ce qu'il donnerait. Mais par contre, il sera plus petit que les autres paquebots, les gros autres paquebots. Donc, du coup, en même temps, Saint-Nazaire vont garder aussi leur construction de paquebots naval normal. C'est ce que j'avais compris. Parce que quand. Saint-Nazaire était venu. Les chantiers de l'Atlantique étaient venus nous présenter. Les chantiers de l'Atlantique pour en orientation future, parce que dans certains collèges, je pense tous à peu près, il y a des moments où on parle d'orientation, et donc voilà. Et donc ils vont continuer leur production de paquebots parce qu'il faut qu'on garde notre titre de plus gros paquebot du monde. Et en même temps, il y aura toute une partie écologique, etc.
4: Mais je crois que le bateau à voile, il fait 220 mètres. Comparé aux autres paquebots, c'est pas énorme.
2: 220 mètres ?
4: Oui.
2: Ok.
12: Je sais pas quel comparatif avec les autres paquebots. Je sais pas quelle taille ça fait, mais c'est quand même déjà grand, quoi, pour un...
2: C'est petit, 220 mètres, non?
12: C'est petit?
2: Mais je sais pas ce que ça donne.
4: C'est pas...
12: Ouais,
2: faut regarder ce que ça donne. On va faire une expérience.
12: C'est quand même grand, enfin, non. Ok. Merci, Lila. Moi, ce que je propose, c'est qu'on fasse une pause musicale et on se retrouve après dans la tribune pour ça discute. On écoute Tena Stars de Ja Works.

0: C'est toujours sur la tribu.
1: Toujours sur la tribu, et pour ça discute, on continue un peu nos chroniques, nos sujets, avec toi Madeleine.
2: Yes, et aujourd'hui je vous parle d'un phénomène culinaire sur TikTok, qui est le chocolat de Dubaï. Alors vous vous en doutez, quand une trend est lancée sur TikTok, tout le monde s'y met et veut publier sa vidéo crash test et dégustation avec ce chocolat pistache. Ça a été également le cas récemment avec les fraises à 19$, je ne sais pas si vous avez vu. Et donc de ce fait, des grandes marques de chocolat ou même les grandes surfaces se mettent à produire ce fameux chocolat et les influenceurs s'arrachent. Et donc le problème dans ce cas, c'est que les demandes de pistache par les chocolatiers pour façonner ce chocolat explosent, et à force ça entraîne des pénuries et les stocks sont en baisse. Et en plus de ça, les industries de cacao sont les premières sources de déforestation et un problème quant aux conditions de travail, notamment des mineurs. Alors je vous ai peut-être donné l'eau à la bouche avec cette histoire de chocolat, mais de toute manière, c'est comme tout, on peut en consommer, mais avec modération.
3: Et voilà. Donc tu nous en as ramené?
2: Non, désolé. Oh. Oh.
4: Bah c'est cher, le chocolat de Dubaï, c'est cher.
2: Oui. Ouais.
4: Mais pourquoi on le dit chocolat Dubaï
2: Parce qu'il est produit à Dubaï.
4: Ah.
1: Mais je sais pas en fait si c'est vraiment le produit qui est cher ou c'est l'ampleur que ça a pris et qu'il devient cher.
5: Je sais pas. C'est comme pour la El Morjuen, quoi.
1: Ouais, c'est un truc hyper populaire et tout qui est...
5: Ça explose, ouais. C'est devenu giga cher.
1: Mais du coup, ça devient un peu populaire et un peu rare, quoi. Donc, voilà. Est-ce que vous avez entendu parler de ça, les autres?
4: Oui.
6: Oui.
1: Ouais. Et alors, qu'est-ce que vous en avez pensé? Je sais pas. Non, vous en avez rien.
4: Ouais. Je sais pas.
1: Ouais.
4: Je... Peut-être que je goûterai pas parce que ça m'intéresse pas. J'aime le chocolat tant qu'il est. Je n'ai pas besoin d'un chocolat cher pour manger du chocolat.
2: Oui, oui.
6: Du chocolat, c'est bon dans tous les cas. Donc...
1: Ouais. Ok.
3: Moi, ils ont envahi mon film. Franchement, je pense que ces vidéos-là, de toutes les personnes que je suis, je pense qu'il y en a bien une personne sur quatre qui m'a fait cette vidéo-là. Franchement, voilà. Donc, et en plus, ça me dégoûte. Enfin, je sais pas,
2: C'est vrai que la texture, quand c'est à la pistache, c'est vert, bizarre.
3: C'est vert, vomir.
2: Et il y en a même qui se sont amusés à faire des parodies en mode ils coupent le chocolat et il y a de l'herbe, genre dedans. C'est pas très appétissant.
5: Pas trop.
4: J'ai fait un peu un chocolat vert l'année dernière. En fait, j'ai mis du colorant vert dans le chocolat et c'était comme si j'avais fait du chocolat de Dubaï. Du chocolat vert.
3: Moi, je pense que je vais attendre que la trend se finisse, comme ça, les prix vont redescendre, et après, je me dirais, bon, je vais m'acheter mon truc, comme ça.
6: Mais une fois, moi, j'avais vu quelqu'un qui en avait fait un, mais on avait l'impression qu'il mettait de l'emmental dedans, alors que c'était pas ça, genre, c'était un peu une illusion. C'était bizarre, et quand il vient, on avait l'impression qu'il mangeait du salé et du sucré. C'est assez bizarre.
1: Ouais. Moi, j'avais vu aussi une vidéo, en fait, dans un magasin, que ces tablettes-là de chocolat, elles étaient protégées, quoi. Il y avait un espèce de...
3: Ah oui.
1: D'antivol, quoi. C'est ça, les trucs. Donc, ça a vraiment pris une ampleur assez gigantesque.
5: Tablette de chocolat avec un antivol.
1: Bah, c'est pas vraiment un antivol, mais c'est une boîte par-dessus la boîte, quoi, en plastique.
5: Comme pour les jeux vidéo.
1: Ouais, c'est ça.
5: Wow.
1: J'avais vu ça.
4: Pour un chocolat, parce qu'ils veulent pas que... non, ceux qui en consomment avec notre argent qu'on fait, les pauvres, les pauvres, nous qui sommes pas des bourgeois, acheter ce chocolat, ils veulent pas qu'on l'achète.
3: Adela, elle a mal pris.
4: mais on n'est pas des influenceurs pour acheter ce chocolat. Pourquoi manger un chocolat, pourquoi un tiers de la population mange un chocolat et nous non?
5: C'est pas pour l'interdire, c'est pour empêcher que des personnes l'ont volé, parce que si ils ont mis ça, ça veut dire que du chocolat a été volé, quoi. Donc
6: par reprise, je pense.
3: Moi, je pense que Adela, elle a un placard rempli de chocolat.
1: Ouais.
3: Elle veut pas le dire depuis que j'ai vu, mais je pense que voilà.
5: Maintenant, parce que c'est notre rêve.
7: Je répondrai rien.
1: Et ben en tout cas, merci Madeleine. On continue avec toi, Andréa.
4: Et dans ma rubrique, c'est une rubrique ciné, je vais vous présenter le film Thunderbolts, réalisé par Jake Schreier, Jonah Kello et Eric Pearson. Les protagonistes sont Florence Pugh, qui joue Yelena Belova, Sébastien Stan qui joue à Bucky Barnes. Et David Harbour qui joue Red Guardian. Ce sont des personnages de Marvel. Le film il est sorti le 2 mai 2025, c'est-à-dire hier. Et il parle des Thunderbolts ou les nouveaux Avengers qui sont une équipe d'anti-héros non conventionnels. Il y a Elena Belova, Bucky Barnes, Red Guardian, le Phantom, Taskmaster et John Walker qui doivent participer à une mission à haut risque qui les forcera à s'unir pour affronter un piège fait par Valentina Allegra de Fontaine. Et comme ça, ils vont retrouver leur rédemption.
1: On écoute la bande-annonce ?
4: Oui, parce que j'ai pas trop...
8: Nous n'avons plus aucun héros sur qui compter. Mais quelqu'un va bien devoir nous protéger. Je vous présente un être invincible, plus fort que tous les Avengers réunis, et qui sera bientôt connu comme étant le plus puissant héros de la Terre.
9: Pourquoi un dieu devrait recevoir des ordres de qui que ce soit ? Peut-être qu'il faut que je vous montre ce dont je suis capable.
10: Sentry est devenu incontrôlable et dangereux. Les Avengers ne sont plus là. Et personne d'autre viendra nous sauver.
11: C'est peut-être à nous de le faire.
8: Nous ? Attends, t'es sérieux ?
11: Ouais, vous. Pourquoi ? Vous avez mieux à faire ?
12: J'adore ce gars.
8: Bucky, tu t'adresses pas aux bonnes personnes. On a tous fait des trucs moches.
11: Vous avez le choix entre agir maintenant ou le regretter le reste de votre vie.
12: Être un héros, voler au secours des gens dans la rue. Y a rien de plus grand.
13: Ça y est, c'est fini la séance de psy ?
8: Ok, allons-y.
12: Vous ne voyez peut-être pas ce que je vois, mais vous avez l'étoffe d'une grande équipe, de celle à faire connaître la gloire.
9: Croyez-moi, toute résistance est inutile. Vous n'êtes pas les super-héros les plus puissants de la Terre.
12: Non, on est les Thunderbolts !
4: Et c'était ça le synopsis de nouveau film Marvel. Qu'est-ce que vous en pensez ? Est-ce que vous aimeriez le voir ?
1: Moi, personnellement, c'est pas un film que j'irai voir, je te le dis, Andrea, j'espère que tu vas pas m'en vouloir. Okay.
3: Si, elle te regarde même plus. elle me fait des grands sourires, mais je vais lui dire la même chose que...
1: Non, mais en fait, je regarde pas trop les films Marvel d'action et tout, donc là... Il me fait pas plus envie qu'un autre, entre guillemets, donc il va pas me faire sortir pour aller au cinéma.
3: André, elle porte du confiance dans mon regard. Ouais. Non, je ne. Non.
4: Non, non, c'est pas. Je m'en fous de si vous allez le voir. J'ai juste besoin des avis.
3: Bah, moi, j'ai donné mon avis. J'ai dit au départ, mais c'était pendant la pause. Enfin, pendant la bande-annonce. C'est un peu la même chose à chaque fois quand même. Ouais. C'est la fin du monde. Il y a un ou des héros qui vont tout sauver. Il y a un super méchant qui va tout détruire. Voilà, la population, elle fait rien. Il y a tout qui se détruit. Bizarrement, l'épisode d'après, il y a tout qui est reconstruit. Bon.
14: Et ça va fond en un an.
3: Voilà, exactement. Et toujours la voix off un peu comme ça. Seulement 20 avant. On dirait un peu une bande-annonce de télé-réalité, franchement. Hein. Ils sont 5 à la fin. Non mais
4: non,
3: voilà.
4: Ça
5: ah, mort.
3: C'est ouais, c'est un peu répétitif donc je sais pas.
4: C'est vrai.
3: Déjà faudrait que je regarde tous les Avengers, oui, Marvel, enfin donc non. Bon franchement
5: ouais. Ouais parce qu'il y a vraiment un ordre, il y en a tellement.
3: Et puis si c'est ça qu'on appelle innover dans les films Ouais. Moi, je pense que je pourrais faire un meilleur scénario. D'ailleurs, je parle, voilà, Marvel...
4: Tu parles un peu vite, là, c'est ça.
3: Si, ou Avenger, d'ailleurs, si vous voulez m'engager. Franchement, je suis un bon, bon scénariste.
4: Ouais. Moi aussi, je peux écrire j'écris pas des films, mais j'écris des choses mieux que Marvel. Je peux écrire aussi.
3: Allez, hop, Lego.
4: Les seuls films qui peuvent révolutionner le cinéma de Marvel, c'est les Spider-Man Into the Spider-Verse. Parce que leur animation et leur histoire...
5: Oui,
2: est différente, ouais.
5: Et puis c'est plus du Sony, parce que Spider-Man, si je me trompe pas, il appartient aussi un peu à Sony.
4: Ah oui.
5: Ouais, il y avait, du coup, c'est plus vraiment du Marvel, c'est pour ça qu'ils sont un peu mieux ces films.
4: Oui.
6: Moi, perso, moi, j'aimerais bien aller le voir, parce que ça a l'air d'être un film assez...
2: Après, divertissant.
6: Pas, ouais, un peu. Mais surtout, en fait, le problème, c'est que j'ai pas vu ni Marvel, ni Avengers, alors faudrait peut-être que je commence, quoi.
4: Mais t'es pas obligé d'avoir vu tous les Marvel, tu peux les voir comme ça.
3: De toute façon, t'en as vu un, c'est tous les mêmes. T'en as vu un, t'as vu les autres. Hein.
5: Et moi, perso, je veux pas aller le voir parce que vraiment, depuis après Endgame et Infinity War, je trouve vraiment les séries et les films Avengers ou Marvel, elles sont de moins en moins bien, à part les films Spider-Man et séries. Ça, par contre...
2: Moi, j'ai envie d'y aller. J'ai envie d'aller le voir. Parce que, déjà, j'aime bien l'univers Marvel de base. Et, mais c'est vrai que les derniers films là, qu'ils ont faits, j'y suis pas allée parce que ça me tentait pas du tout. J'étais pas dans le mood, je pense. Et mais là, celui-là, c'est avec des anti-héros, je crois, un peu.
4: Oui, anti-héros qui étaient des méchants dans des anciens films.
2: Et bah, souvent, les anti-héros, ils sont marrants, donc il y a de quoi peut-être rigoler un peu. Donc, ouais, j'ai envie d'y aller.
14: Moi, ça m'arrive d'aller en voir des fois juste pour... ça m'arrive des fois, ça divertit quoi un peu, mais sinon, bof, je vais pas voir les films Marvel. Pas d'habitude.
15: Moi, je crois que j'ai vu un ou deux films Marvel dans ma vie, donc j'ai jamais été trop dans l'univers, donc je savais même pas que ce film était sorti, donc ça me tente pas trop d'aller le voir, mais pourquoi pas.
4: Bah, moi, j'irai le voir, même si je suis pas une grosse fan de Marvel. Comme toi, j'aime aussi les anti-héros, et c'est sympa de voir deux de mes personnages préférés, Bucky et Yelena, dans un film où ils sont des protagonistes. Donc peut-être que je vais aller le voir que pour ça.
1: Ok, donc si je résume, il y a Madeleine et Andrea qui vont le voir, et Lila. Et sinon, pour les autres, est-ce qu'il y a d'autres films au cinéma en ce moment qui vous font envie?
3: Moi, j'ai quand même une annonce. Il y a bientôt HPI qui reprend. Voilà.
1: Donc là, c'est
3: franchement, là, c'est tout le bonheur qui revient. Et il y a aussi, ouais, j'ai entendu bientôt, il y a la série, la saison 2 de Mercredi aussi. Ouais,
1: ouais. Voilà. Cet été.
3: C'est mes grosses sorties.
4: En août, ça me donne le 3 août et le... Non, le 6 août ou le 3 août, le 6 août et le 3 septembre.
3: Et le 2 septembre.
5: Par contre, moi, perso, Mercredi... En fait, à cette série, elle m'avait pas trop intéressé. Bah, en fait, je trouve il y avait tellement de trucs sur internet avec la danse, tout ça, que je pense que ça m'avait dégoûté un peu. Ça m'avait plus trop donné envie. Et même si j'avoue, le réal, je suis plutôt fan de lui. Je sais pas, j'ai plus son nom. C'est
2: Tim Burton.
5: Ouais. Je suis fan de Tim Burton, et pourtant, je sais pas, la série elle me tente pas vraiment.
2: Bon, faut aimer l'univers, quoi, de toute façon, oui, c'est toujours comme ça. Hein.
4: Bah, la série, c'est pas que la danse de Mercredi.
5: Oui, je sais, mais je sais pas, la série.
3: Elle a beaucoup tourné quand même, cette danse.
6: Elle a fait un carton, on va dire ça comme ça, sur les réseaux. Du coup, bah, quand on dit Mercredi, on voit cette danse, quoi.
5: Ouais, du coup, avec le temps, j'en ai eu un peu marre. Du coup, la série, elle m'a pas trop donné envie. Et tu rajoutes à ça une petite sœur qui était à fond dedans. la série, t'en avais un peu marre. Hein.
2: Ah oui.
4: Mais peut-être que la saison 2 va être bien écrite, on ne sait pas.
3: Moi, j'ai entendu que Jenna Ortega avait été très chiante sur la saison 2 parce que pour elle, le scénario ne correspondait pas assez au personnage.
1: Bah, moi, j'ai vu justement que la saison 2 elle est plus sur le thème un peu horrifique et tout. Je crois que c'est plus sur là-dessus comparé à la saison 1. Donc, à voir.
5: Ah, j'espère, parce que j'ai vu des images, genre par exemple la pote de Mercredi là, qui se transforme en loup-garou. Sa transformation n'était pas terrible, et le gros monstre.
4: Le monstre.
5: Ah, la vérité, j'étais déçu.
4: Mais elle va tomber amoureuse du monstre dans la saison 2. Mais...
3: Bah, spoil pas.
1: Ah, c'est quoi cette voilà. Bah, en fait, c'est une hypothèse.
4: Oui, hypothèse.
6: Après, Jenna Ortega, elle joue aussi dans. Apparemment, enfin, elle joue dans un film qui va bientôt sortir avec The Weeknd.
3: Ah oui, Hurry Up Tomorrow.
6: Donc fait sur deux choses en même temps.
1: Ouais.
3: D'ailleurs oui, j'attends ce film avec impatience aussi. Hein.
6: Merci.
1: Eh ben, on suivra ça. On va faire une petite pause musicale et on se retrouve après pour cette discussion.

0: On est de retour dans la tribu pour Ça discute. Et maintenant, je vais vous parler du classement mondial de Reporters sans frontières sur la liberté de la presse. Alors, le classement mondial de Reporters sans frontières sur la liberté de la presse vient de tomber et c'est la première fois que la situation est jugée difficile à l'échelle du monde. L'indicateur économique est toujours le plus bas et continue de chuter depuis 2023. Alors la France, elle se trouve en 25e position dans ce classement avec un score de 76,62 points sur 100 points. Une situation jugée plutôt bonne malgré que la France ait perdu 4 places dans ce classement. L'indicateur sécuritaire est le plus élevé dans le pays, suivi ensuite par l'indicateur législatif, social, politique et enfin économique. Alors au top du classement, on retrouve la Norvège où le pays bénéficie d'un cadre juridique solide. L'année dernière, c'était déjà la Norvège qui était en haut du classement. Derrière elle, sur le podium, on retrouve en deuxième position l'Estonie et sur la dernière marge du podium, les Pays-Bas. Et à la toute fin de ce classement se trouve l'Érythrée avec un score de 11,32 points. On retrouve également dans ce classement l'Italie en 49e position, les États-Unis en 57e position, le Mexique en 124e position, l'Inde en 51e position, la Russie en 161e position ou encore la Chine en 178e position. Reporters sans frontières publie aussi un baromètre sur les journalistes tués, disparus, emprisonnés et les chiffres sont impressionnants. Depuis le 1er janvier 2025, 15 journalistes ont été tués. À ce jour, 54 journalistes sont pris en otage, 527 journalistes et 29 collaborateurs de médias sont emprisonnés et 99% de journalistes sont portés disparus. Un autre phénomène montré par ce classement, c'est l'exil des journalistes à cause de la fermeture massive de médias, comme c'est le cas du Nicaragua, de l'Iran, de la Birmanie ou encore du Soudan. Mais ce qui marque le plus ce classement, c'est la dépression économique dont les États-Unis sont les leaders depuis l'arrivée de Donald Trump au pouvoir. Dans le pays, l'indicateur économique a perdu plus de 14 points en 2 ans, notamment avec la cessation des financements de plusieurs rédactions américaines. Alors j'ai quelques petites questions pour vous. D'abord, qu'est-ce que vous pensez de la 25e position de la France dans le classement mondial de la liberté de la presse ?
1: Vas-y Madeleine.
2: Ouais, je trouve que c'est déjà pas mal en vrai parce que... dans le monde, là, il y a beaucoup d'États autoritaires, on l'a vu dans le temps classement, mais la France, je pense qu'elle s'en sort pas mal, en vrai. 25.
0: Ouais, c'était un classement qui comptait en tout 180 pays.
2: Ok.
0: Vas-y.
3: Moi, personnellement, j'étais plus de l'avis de Madeleine. Je suis d'accord avec Madeleine, quoi.
0: Un bon positionnement. Malgré qu'on remarque quand même en un an, la France a perdu 4 places.
4: Mais est-ce que c'est pas parce que les autres pays ont progressé plus ou parce que la France aurait.
0: On remarque un peu que. Ouais, il y en a qui ont progressé aussi, notamment j'avais vu le Royaume-Uni qui a gagné quelques places. Après, on a toujours la Norvège qui est en tête. Donc oui, ça se joue aussi là-dessus. Mais on voit quand même qu'il y a une baisse, notamment. Avec les critères économiques et tout ça, il y a une petite baisse là-dessus. Voilà. Sacha.
5: Moi, en vrai, je trouve que la France, elle pourrait être un peu plus au-dessus. Je pensais qu'elle allait. Enfin, quand j'ai vu ce matin le truc, je pensais que ça allait être au-dessus, franchement. Ouais. Et en même temps, je me dis qu'en fait, il y a quand même un. Enfin, je trouve que la presse n'est pas encore tout à fait. Aussi libre qu'on le pense en France. Il y a quand même des limites, je trouve. Après, il faut des limites aussi. Hein. Il ne faut pas que la presse puisse dire des choses graves, des choses qui n'ont pas été dites, des propos de discrimination, etc. Ça, évidemment, la presse, pour moi, elle n'est pas libre sur ça. Mais par contre, je trouve que l'impact en France des personnes riches sur les médias, les personnes qui financent les médias, etc., est existant. Maintenant, j'avais vu un truc de Élise Lucet. Je sais pas si vous savez qui c'est.
6: Non.
5: C'est une journaliste pour Cache Investigation et Envoyée Spéciale. Et en fait, elle expliquait qu'ils sont financés par le gouvernement, mais le gouvernement, à l'époque, avait quelque chose à dire sur ce qu'il diffusait. Maintenant, aujourd'hui, c'est plus le cas. Donc, je trouve qu'il y a quand même une évolution. Du coup, je trouve ça bizarre qu'on chute dans le classement. Après, le classement. Enfin, c'était quand la dernière fois qu'il a été fait, le classement ?
0: C'est vraiment. Ça doit être aujourd'hui ou hier, et puis c'est renouvelé tous les ans, en fait.
5: Ok, donc ça va. Mais par rapport à avant, je trouve qu'on a beaucoup évolué.
0: Oui.
5: Et qu'il reste encore une marge à faire.
0: Ouais, c'est sûr, si on prend il y a 10-20 ans, ça a évolué, mais si on prend par rapport à l'année dernière, enfin, ça évolue aussi de toute manière. Voilà, Madeleine.
2: Il y a un magazine en hors-série qui est sorti, je crois que c'est Rayman, ça s'appelle, et tous les fonds, je crois, ils sont reversés Reporters sans frontières, il me semble. Et du coup, oui, c'est pour la liberté de la presse, tout ça.
0: Ouais,
2: je l'ai pas lu encore, mais ça va venir.
0: Une ambition.
2: Voilà.
0: Ok, Andrea.
6: Bah, moi, je suis d'accord avec Sacha parce que même si 25e place c'est une bonne place, il y a encore des limites sur la presse. Voilà.
0: Ok.
2: Moi, c'est les. Vas-y. C'est les chiffres que t'as donnés là sur les journalistes.
0: Ouais.
2: Ça m'a. Waouh, quand même.
0: Ouais. C'est inquiétant.
2: Ouais.
5: 57 emprisonnés, combien 50
0: 57,
5: c'est le classement du.
0: 527 sont emprisonnés. C'est partout dans le monde, hein. C'est vraiment à l'échelle mondiale. Énorme. Oui, c'est énorme. Et c'est à ce jour, quoi. C'est-à-dire qu'en ce moment, il y a 527 journalistes qui sont emprisonnés. Et 99 portés disparus.
2: Ouais.
0: Donc c'est des chiffres.
2: Donc possiblement morts. Du coup, ça s'ajoute aux 15 qui sont déjà morts. Ouais. Quoi. Ouais.
5: Donc je ne signerai pas reporter à l'étranger. Voilà, petit direct.
2: Reporter de guerre.
5: Voilà.
6: Bah, c'est inquiétant les chiffres de disparus et emprisonnés parce que le journaliste est l'un des métiers à risque parce que tu exposes des faits. Et si le pays où tu es n'aime pas que tu exposes leurs faits, ils peuvent te tuer ou emprisonner.
0: Ouais.
6: Et, j'ai peur. Ça me fait peur parce que je rêve de devenir journaliste, mais s'il y a des cas comme ça, je sais pas.
2: Ah, ça dépend en quel pays tu te trouves.
0: Ouais.
7: Par exemple, il y a Cyril Hanouna. Un truc comme ça.
0: Ouais, Cyril Hanouna.
7: Et bah, lui, par exemple, il disait des propos, enfin, pas forcément très gentils sur des stars. Et ouais. Je crois qu'il a arrêté sa chaîne maintenant. Parce que...
5: Oui.
2: Bah, après, lui, c'est un animateur, c'est pas un journaliste.
6: C'est Paul Loré
2: qui tenait la chaîne. Ouais.
6: Oui.
3: En fait, la chaîne C8, elle s'est fait supprimer par.
0: L'Arcom.
3: Ouais, l'Arcom.
5: Ouais, c'est ça.
3: Parce que vraiment, il faisait trop TPMP et TPMP.
6: Et surtout qu'il faisait.
5: Ça, c'est une bonne émission.
6: Surtout que ces chaînes que Bollaré détient, ils font, comment je dis, appel à la discrimination.
5: Oui. Et puis, ils respectaient pas les règles de la télévision.
0: Oui, c'est pour ça qu'il y a
5: des sanctions. Des marques, etc. Ouais. Enfin, en fait, ils respectaient pas ce que l'ARCOM demandait.
3: Mm. Et donc, c'est pas très, très, très friendly, ça.
5: Ça paraît logique qu'ils soient virés.
0: Oui, parce qu'il y avait eu beaucoup d'amendes déjà envers cette chaîne et cette émission aussi avant.
5: Et ça permet aux chaînes, genre celle de West France, de s'intégrer dans la télévision.
7: Moi, après, je suis d'accord, juste pour revenir sur la 25e place. C'est-à-dire qu'avant on était 21e.
0: C'est ça.
7: Ouais. Bah après, t'avais dit qu'il y avait combien de journalistes qui étaient morts ?
0: Alors.
2: 15, t'as dit non ?
0: Depuis 15. Le 1er janvier 2025, donc cette année jusqu'à de janvier, donc là à mai, il y a 15 journalistes qui ont été tués dans le monde.
7: Mais. Enfin, quand on dit ça, ça a l'air un peu. Enfin, c'est glauque de tuer des journalistes, juste ça, parce qu'ils ont dit quelque chose qui. Enfin, qu'il fallait pas. Enfin, je trouve que c'est.
5: Oui. Après, dans les pays un peu corrompus, etc., je pense qu'en fait, un journaliste, ça cherche beaucoup. Et quelqu'un qui cherche, etc., je pense que c'est les organisations corrompues, terroristes, etc., je pense que ils repèrent qui est-ce qui fout la merde, entre guillemets. Et donc, un journaliste, bah, ça cherche beaucoup, ça fouille, ça essaie de découvrir des choses, et je pense que... les organisations cachées, etc., ça, ils n'ont pas envie de ça. Donc, je pense que c'est pour ça aussi que les journalistes sont en danger dans certains pays.
3: Ou les dictatures aussi, ça. Les journalistes, ils sont là-bas, genre en Corée du Nord, les journaux, tout ça, c'est très contrôlé, vraiment.
5: Mais même en France,
2: c'est pas nouveau, Charlie Hebdo, 2015.
5: Oui, bah oui.
0: Ouais.
7: Mais après, c'est pas comme ça pour tous les journalistes.
5: Je pense que beaucoup de journalistes qui sont exposés reçoivent des insultes, des menaces, etc. Enfin... ils le disent souvent, hein, les journalistes, quand ils sont interviewés, etc., dans des plateaux, qui sont souvent menacés, qui reçoivent des menaces, etc. Voilà.
7: Après aussi, ça joue aussi... des fois, ça peut jouer sur le parti aussi. C'est-à-dire que c'est pas que parce que tu dis des choses qu'on n'a pas le droit de dire, qu'on cherche et tout.
0: Il y a beaucoup en fait de.
6: Il y a aussi des gens qui veulent faire les journalistes se taire en mettant des fausses news.
0: Oui, les fake news et tout ça. Ouais. Et moi, j'avais une deuxième question. C'est quoi pour vous l'importance de la liberté de la presse? C'est assez général, c'est peut-être un peu compliqué.
5: Une heure, deux copies.
0: Voilà, c'est ça. Vas-y.
6: Bah pour moi, c'est avoir des informations, informer le peuple, les gens, et à les apprendre à réfléchir. Parce que ce sont des faits qui se passent tous les jours, et donc on doit écrire sur ces faits.
2: Okay. De toute manière, s'il n'y a pas la liberté de la presse, ou si la presse est corrompue, c'est pas une démocratie, techniquement. Donc, ou alors,
5: les États-Unis, quand même.
2: Ça va finir mal, quoi. Mais. Oui, c'était quoi? C'était l'importance
0: de... Ouais, l'importance de la liberté de la presse.
2: Oui, bah ça. Ça définit un peu le. Disons, le régime d'un pays, donc.
0: C'est assez fondamental.
2: Ouais, voilà. Exactement.
0: Et si on a d'autres qui veulent.
5: Bah ouais, je suis d'accord avec Madeleine, c'est super important le journalisme. Parce que dans un monde où en plus il y a de plus en plus. C'est plus facile de faire passer des fausses informations, je pense que les journalistes, c'est la barrière entre guillemets de ça, c'est la chose qui fait que. Bah ça va. Évidemment, il y a de plus en plus voilà, de fake news, de choses comme ça, mais je pense que les journalistes, ils sont là pour rétablir la vérité, en même temps, c'est leur métier. Et je pense que bah, c'est ultra important d'en avoir partout, que ce soit en France ou dans des pays sans démocratie. Voilà. Et je pense que c'est ultra important aussi de soutenir, parce qu'en France, on a la chance d'avoir un système qui est plutôt, à l'heure actuelle, bien fait pour les journalistes. Alors que dans notre pays, c'est pas le cas. Et je pense que c'est important aussi de soutenir les pays dans lesquels c'est pas le cas et dans lesquels la population vit dans la désinformation. Et,
2: dans le mensonge et tout ça.
0: Et alors, comment on peut justement. Comment nous, en tant que Français et en ayant un modèle de liberté de presse assez quand même correct, comment on peut aider ces autres pays?
5: Eh bien, en faisant un don à Journalistes sans frontières.
2: Ouais, Reporters sans frontières.
5: Reporters.
2: Oui, il y a des associations.

0: Donc je suis en train d'imiter le bruit de Netflix. Voilà. Imitation d'ailleurs que vous pouvez souligner.
1: C'est incroyable.
0: Merci. Merci. Adéla, j'attends que tu dises que ça.
2: Oh, très bien.
0: Non, je rigole. Quoi ?
3: Non, rien.
0: Donc voilà, et en fait c'est un événement où ils reprennent toutes les grosses séries, donc Squid Game, Mercredi, La Casa de Papel, Stranger Things, etc. Ils reprennent toutes ces grosses séries.
1: Ils vont faire
0: sur
1: Netflix.
0: Ouais. Ils vont faire un live sur Netflix qui sera diffusable aussi. En fait, ils reprennent tout et ils font des petites interviews, des machins. Okay. Voilà.
4: Et le sort de Todom, il montre aussi des bandes annonces des films qui vont sortir. Dans l'année, des nouveautés qui vont apparaître dans les années à venir. Et sur les acteurs, sur les séries, pour voir comment elles sont faites et comme ça.
2: Moi, j'ai vu Jules débarquer en claquettes chaussettes au Stade de France.
0: Avec son autotune qui ne marchait pas aussi, en mode.
2: Ah oui, ça.
0: Ouais, son autotune n'a pas fonctionné à un moment donné, du coup, il a essayé d'improviser et ça n'a pas trop.
5: Mais il a eu le record de fréquentation.
2: Ouais,
5: de
2: 97 000 personnes.
5: C'était un record pour à Paris, c'est, je sais plus
2: le stade de France.
5: Ouais, voilà.
0: Et en live, il était ultra écouté aussi. Le live a été beaucoup tourné. Il y a beaucoup de gens qui sont venus aussi pour faire payer leur live. En fait, ils filmaient en live et ils avaient payé. Moi, j'ai des amis qui ont payé 10 euros pour regarder
2: business,
0: le live. Hein. Et en plus, la personne, genre, son live, ça faisait ça, quoi.
4: Mais Jules, il n'a pas été accusé de viol.
0: Non. Sinon, je pense qu'il n'y aurait pas autant de personnes. J'espère qu'il n'y aurait pas autant de personnes qui.
2: Non, il n'a pas eu d'accusation.
6: Non, mais il a des musiques.
3: C'est le trappeur.
0: Après, c'est une musique, voilà.
2: Oui,
0: c'est
2: oui. Paroles, il y a des paroles qui sont pas.
3: Voilà. C'est pas kids friendly, quoi.
2: Ouais, il y a des paroles qui sont limites, mais bon.
5: Ouais.
3: Bah, c'est dur.
0: Moi, j'ai trouvé ça drôle de venir en claquettes chaussettes. Après, je trouve que ça fait un peu la personne négligée, je trouve. En vrai, c'est
2: non. C'est un peu sa marque de fabrique.
0: Non, mais c'est
2: pas négligé, mais les claquettes chaussettes, c'est sa marque de fabrique.
3: C'est marrant.
0: Ouais, c'est son style. Mais en même temps, je me dis, bah ouais, mais enfin, t'es devant des millions de personnes.
2: Après, s'il est confort comme ça, tu sais, un concert, c'est physique. Hein. S'il est confort, c'est plutôt qu'en basket.
6: Après, c'est aussi un respect. Enfin, bien s'habiller quand tu as des personnes. Si tu te mets en claquette chaussette, c'est pas.
3: Après,
0: ouais, bon.
3: Après avec le temps, il y a des personnes, hein, elles s'en foutent du style. Hein, tant qu'elles sont à l'aise, elles sont à l'aise. Hein.
0: Moi, ça m'a fait rire parce que je suis une petite mamie sur Instagram qui était trop contente parce qu'elle a eu ses places pour Jules, elle connaissait tout par cœur et ça m'a fait trop rire. Voilà.
3: Quoi ?
0: Une mamie de 80 ans qui fait des petits vlogs sur Insta et qui est très très mignonne et qui a pris ses places pour Jules. Voilà. C'est très drôle.
3: Elle est pas la ramasse, c'est la vie.
5: Eh ben, merci pour cette émission. Merci Sacha, merci Lila, merci Yanis, merci Madeleine, merci Jacques, merci Adela et merci Andrea.
2: Et merci Doris.
5: Merci
4: Doris.
0: Merci.
5: Et puis, bah, bonne journée et bonne écoute sur la tribu. Salut.
3: Bisous.
6: Salut. 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
2: Bonjour à tous. À la une d'abord, un troisième rescapé secouru au Népal, 10 jours après les crues dévastatrices dans le pays à la frontière avec la Chine. La personne secourue est de nationalité chinoise. Elle était restée coincée dans un tunnel depuis la catastrophe. Les secours poursuivent leur recherche alors que les derniers bilans, toujours provisoires, évoquent au moins 1325 morts et 5600 portés disparus. En France, les candidats à la présidentielle à l'assaut de la braderie de Lille aujourd'hui. La patronne des écologistes Marine Tondelier doit y prendre la parole. Le leader des Insoumis, Jean-Luc Mélenchon, sera également sur place cet après-midi. Ce matin, toujours depuis la braderie lilloise, Gabriel Attal s'est montré critique envers le Rassemblement National. Le candidat Renaissance estime que le RN veut abandonner l'Ukraine au profit de la Russie. Trois hommes mis en examen et écroués la nuit dernière. Ils sont soupçonnés de vouloir préparer un départ vers l'organisation État islamique en Afrique, selon le parquet national antiterroriste. Un projet d'action violente visant la communauté juive était aussi redouté. Ils ont été interpellés mardi, une information judiciaire est ouverte. C'est le retour des fortes chaleurs en ce début de week-end. 7 départements sont placés en vigilance orange canicule par Météo France, tous situés au sud et au sud-est des Pyrénées-Orientales à la Drôme, en passant par l'Hérault. Le mercure pourrait grimper jusqu'à 40 degrés localement. On reste dans le sud-est, dans l'Aude plus précisément, où 300 pompiers sont mobilisés contre un feu qui s'est déclaré près de Puy-Laurent. 225 hectares ont été parcourus. Le feu reste actif, mais progresse lentement, selon le préfet. Les secours s'attendent à une journée difficile aujourd'hui. Les habitants de la commune d'Axat, évacués hier, vont pouvoir rentrer chez eux. En foot, la troisième journée de Ligue 1 continue avec Lens-Lorient à 17h15 et deux affiches ce soir à 20h45. Le Havre reçoit Brest et Le Mans se déplace sur la pelouse de Nice. Et puis en rugby, c'est le retour du top 14. Le Stade Toulousain remet son titre en jeu avec pas moins de 6 rencontres prévues ce soir, notamment le vice-champion en titre Montpellier qui a accueil Pau à 19h15. Bonne journée à tous.
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4: Bonjour, nous sommes les élèves du pôle insertion arrivant au lycée Aristide Briand, une classe pour les élèves qui viennent d'arriver en France. Cette année, nous avons un projet avec la radio tribu. L'idée est de parler de notre parcours et de nos projets futurs en France.
5: Je m'appelle Raphaël Adolphe, je viens de la République démocratique du Congo et j'ai 17 ans. Je vais expliquer comment je dois m'habituer à la culture française qui est différente de la culture congolaise. L'ambiance congolaise est très différente de l'ambiance française parce que moi je vois que la France est un pays où les gens vivent de manière plus calme et plus organisée. La vie au Congo-Kinshasa est plus animée que la France et les gens sont sociables. Notre culture est plus vivante, animée, bruyante, avec beaucoup de musique et de danse congolaise. C'est ce qui me manque le plus avec la sape. La sape, c'est notre façon de bien s'habiller. Mais ici, je me sens enfin en sécurité. Parfois, je pense au pays et ça me rend triste. Alors, j'écoute de la musique et je me concentre sur mes projets en France. D'abord, apprendre la plomberie et plus tard, faire de la cybersécurité.
6: Merci à la radio de la tribu de nous avoir accordé ce moment pour parler de nous. C'était les élèves du pôle insertion arrivant de Saint-Nazaire, du lycée Aristide Briand.
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0: celle-là. C'est du beau jeu, ça. Verratti.
1: Soprano, Paul, Mirabel, Squeezie, McFly et Carlito.
0: Pardon ? Quelle est votre réponse ?
1: Marlène Schiappa. Lady Gaga. Omar Sy, Clara Luciani, Nicki Minaj, Florence Foresti, Taylor Swift, Mbappé, Emmanuel Macron, Donald Trump.

0: Bien joué, 3 points.
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4: Bonjour, je suis donc journaliste, reporter radio. Quel est votre prénom et votre nom de famille ?
1: Jean-Luc.
4: Jean-Luc comment ?
1: Lachman.
4: Jean-Luc Lachman. Je me nomme Iris et j'ai 18 ans. Et quel est votre métier ?
5: Je suis scientifique, un peu fou.
4: Vous êtes conscient que vous êtes faux ?
5: Oui.
4: J'aimerais comprendre quel genre de créature, genre Frankenstein ou plutôt un vampire ou un zombie ou vous voyez ?
5: Un humain mi-animal, genre mélangé avec un rat.
4: Pourquoi nous sommes là aujourd'hui ? C'est pour parler de quoi ?
6: C'est vous qui faites l'interview normalement, non ?
4: Elle est où, votre pâtisserie ?
5: À Saint-Nazaire, auprès du port.
4: Le but de cette interview, ça va être de vous demander quels sont vos projets pour la ville de Saint-Nazaire. Parce que Guérande, c'est près de Saint-Nazaire, mais qu'en est-il pour le sel de Guérande qui est produit ? Allez-vous augmenter l'économie ou arrêter le marché de ces petits marais ?
5: Non, je vais pas arrêter. Je vais peut-être faire le payer plus cher.
4: Pour faire le dessert fou, j'imagine que vous avez dû faire des études. J'aimerais savoir depuis combien de temps vous cuisinez ?
5: Depuis bientôt 15 ans.
4: D'accord, et vous comptez toujours garder les indices géographiques protégés, les IGP et les labels, pour éviter que du coup on usurpasse vos produits de qualité de ce petit or blanc.
5: Oui.
4: Une autre petite question, il est composé de quoi ?
5: De chantilly, de vanille.

0: proposer l'ingrédient secret que vous ne voulez pas révéler au public.
1: Mais je ne vais pas vous le dire.
0: Pourquoi vous êtes-vous présenté en fait ?
1: Pour améliorer la qualité de vie de Saint-Nazaire.
0: Bon bah, au plaisir de vous revoir et j'espère que j'aurai l'occasion de le goûter. Merci beaucoup, Amy Froger.

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1: Bonjour à tous. L'un des suspects accusés d'être à l'origine de la cyberattaque du système d'information des impôts avait déjà été mis en examen dans deux autres affaires de piratage. Âgé de 18 ans, il serait notamment lié à la fuite massive de données de l'opérateur Free. Le second suspect mineur est également visé dans une autre enquête liée au collectif Epsilon. L'attaque sur la DGFiP, révélée au mois d'août, avait permis aux malfaiteurs de voler près de 700 000 données à des particuliers et professionnels. Greg Guillotin reconnaît des violences physiques et psychologiques sur son ex-compagne. Le youtubeur est visé par une plainte pour violences conjugales et harcèlement entre 2019 et 2026. « J'ai honte », déclare-t-il dans un communiqué. « Elle les a subies, je ne vais pas les nier ni chercher à les justifier », affirme l'humoriste connu pour ses caméras cachées. C'est un passage presque obligatoire pour les candidats à la présidentielle. Ils sont en tout cas nombreux aujourd'hui à arpenter la grande braderie de Lille. Ce matin, le candidat Renaissance Gabriel Attal a plaidé pour un vrai projet, une vraie vision pour les Français. Seule solution, selon l'ancien Premier ministre, pour battre le Rassemblement national. La chef de file des écologistes, Marine Tondelier, est également sur place, tout comme l'insoumis Jean-Luc Mélenchon. À l'étranger, Volodymyr Zelensky dénonce des frappes russes délibérées contre des aéroports à Kiev. Le président ukrainien y voit une réaction du Kremlin aux discussions et aux préparatifs concernant la venue des émissaires américains dans le pays. Les chefs de la diplomatie des États-Unis, Jared Kushner et Steve Witkoff, sont justement arrivés à Moscou et attendus demain à Kiev. Ils viennent présenter un plan pour mettre fin à la guerre. Son contenu n'a pas été dévoilé. De la Ligue 2 à suivre en début d'après-midi, deux rencontres programmées à 14h. Metz reçoit Rodez et Reims accueille Guingamp. Et puis on ne reverra pas Tadej Pogacar sur un vélo en 2027. C'est confirmé par sa formation UAE aujourd'hui. Le Slovène tire un trait sur sa saison après sa lourde chute sur la Vuelta il y a quelques jours. Le quintuple vainqueur du Tour de France ne participera pas notamment au championnat du monde. Excellent après-midi à notre écoute.
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3: Bonjour, c'est Adela,
4: Adam,
5: Angèle
6: et Moumen dans la tribu.
5: Aujourd'hui, on teste pour vous un jeu de société.
6: Pour ça, nous sommes partis direction la malle à jeu à Saint-Nazaire et nous avons choisi le jeu Top 10.
5: Pour cela, nous avions plusieurs critères. Nous cherchions un jeu qui peut se jouer à 6 personnes et qui soit en moins de 20 euros et auquel aucun d'entre nous n'avait déjà joué.
3: En rentrant à la radio, nous avons essayé de comprendre les règles.
5: Comprendre les règles de base, c'est plutôt simple, mais réussir à jouer de manière fluide, c'est plus compliqué. Mais une fois que nous avons compris, c'était bon, et en vrai, ce n'est pas si long à prendre en main.
6: Le but du jeu est assez simple. Il y a des cartes avec des thèmes et d'autres cartes avec des chiffres allant de 1 à 10. Chaque partie se compose de 5 manches. À chaque manche, quelqu'un est désigné comme capitaine et cette personne, avec les cartes de thème, doit en choisir un et le dire à voix haute à tout le monde.
4: Le capitaine commence à énoncer une situation et ainsi de suite pour tous les autres joueurs, mais on ne le fait pas n'importe comment, on le fait en fonction des cartes chiffres que l'on a en main.
3: Par exemple, nous avons eu comme situation, vous êtes arrêté et mis en garde à vue. Mais pourquoi ? Il faut donc que ceux qui ont la carte 1 inventent une situation peu grave, par exemple un défaut de stationnement.
5: Alors que ceux qui ont la carte la plus élevée, dans notre cas le 6, car nous étions 6, ont inventé une situation beaucoup plus grave. Ici, le joueur est parti sur du trafic humain.
4: On peut vous dire que nous n'avons pas eu trop à réfléchir pour cet exemple.
3: Moi, j'ai trouvé que ce jeu était très sympa, très convivial, et puis ça permet aussi de voir les différents cheminements de pensée des autres, et puis c'est assez drôle de se débattre un peu mentalement sur qui a quoi, et voir justement les différentes références des autres par rapport à une situation. Et toi, Adam, qu'est-ce que t'en as pensé ?
4: Moi, j'ai bien aimé, j'ai pas vraiment de trucs à dire, mais j'ai bien aimé. C'est un jeu que je pourrais conseiller à des copains, ma famille, et toi, Angèle ?
5: J'ai bien aimé, je trouve ça drôle et puis en plus ça met beaucoup d'ambiance et puis quand même on bouge un peu parce que des fois il y a des trucs à mimer et tout ça. Donc voilà, je le conseille à tout le monde. Et toi Moumen ?
6: Moi aussi j'ai trouvé ce jeu assez drôle, comme ça on peut aussi apprendre à se connaître et c'est avec une ambiance particulière et voilà, c'est un jeu que je conseillerais fortement.
3: Merci de nous avoir écoutés, c'était On a testé pour vous Top 10. Toute l'équipe vous le recommande donc. À bientôt dans la tribu.
5: À bientôt.
6: Au revoir.
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3: Aujourd'hui, je suis en présence de Anne, pâtissière sur Saint-Nazaire depuis peu. En quoi consiste vraiment votre métier au final ?
4: Mon métier consiste à créer de nouvelles recettes, inventer, vendre aussi, parce que vu que je suis pâtissière, je vends des gâteaux, viennoiseries, un peu de tout. En ce moment, j'aime bien créer de nouvelles recettes, inventer des choses, voilà.
3: Parlons un peu horaires. Est-ce que les horaires sont durs à tenir et pourquoi ?
4: Alors, les horaires sont durs à tenir, mais on s'habitue vite. Et pourquoi ? Parce qu'on se lève très tôt le matin et souvent, on finit assez tard. Genre, ça peut faire du 5h-17h30 ?
5: Bonjour à tous, je suis Thaïs, mairesse de la ville Saint-Parfait.
6: Depuis combien de temps êtes-vous maire à Saint-Parfait ?
5: Depuis maintenant plus de 10 ans.
6: J'avais entendu que vous aviez un projet d'inaugurer un théâtre.
5: Oui, donc là, on l'ouvre actuellement demain. Donc cette ville, c'était mon plus grand rêve, comme je l'ai imaginé de tous les recoins. Donc oui, un gros théâtre tout en verre et en lumière, il va être magnifique.
6: Et ce théâtre, est-ce qu'il y aura des grandes personnes qui viendront, vous pensez ?
5: Bien sûr, c'est mon but. La ville Saint-Parfait, c'est le monde parfait, c'est la ville parfaite, comme le dit dans son nom. Donc oui, il y aura de grandes célébrités, je l'espère.

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5: Bonsoir à tous. Plus jamais sur notre sol, il n'y aura de guerre de religion. C'est ce qu'a affirmé Jean-Luc Mélenchon depuis la braderie de Lille. Le leader des Insoumis a fait directement écho à la volonté affichée cette semaine par le Rassemblement National d'interdire le voile islamique. Pour faire face à l'inflation, il promet d'augmenter le SMIC, bloquer les prix et les marges de profit. À propos de la crise agricole, il promet un changement de modèle en rendant la cantine gratuite et bio au maximum pour tous. La braderie de Lille, terrain de jeu de nombreux politiques aujourd'hui, notamment Marine Tondelier, la chef de file des écologistes, elle-même candidate à la présidentielle, a plaidé pour une candidature unique à gauche sans pour autant évoquer de nom. Dans le reste de l'actualité, 3 jours après la macabre découverte de 4 corps d'une même famille dans une maison de J en Haute-Saône, les circonstances du drame se précisent. Le père de 42 ans aurait tué par balle ses 2 enfants et la grand-mère présente au domicile avec un couteau avant de se donner la mort, a indiqué le parquet de Vesoul. L'actualité à l'étranger, plus de frappes sur Kiev pendant 3 jours, ordre de Vladimir Poutine, alors que les émissaires de Donald Trump vont ce week-end présenter un plan pour mettre fin au conflit. Jared Kushner et Steve Witkoff sont à Moscou depuis la mi-journée et prendront demain la route de Kiev. Retour en France, l'un des suspects après le piratage du site des impôts mis en examen est placé en détention provisoire. Âgé de 18 ans, il était déjà connu des services de police pour son implication dans 2 autres dossiers d'attaque informatique, notamment la fuite massive de données de l'opérateur Free. À la page des sports, sensation en Formule 1, le français Pierre Gasly a signé sa toute première pole position en qualification à Monza en Italie, là où il a gagné sa seule course en carrière. Le pilote alpine partira en tête donc du Grand Prix demain devant George Russell et Oscar Piastri. Et puis suite de la Coupe du Monde de basket pour l'équipe de France féminine avec leur 2e match de poule après leur carton face à la Hongrie en ouverture. Les Bleus affrontent cette fois la Corée du Sud ce soir à 20h45. Voilà pour l'info, bonne soirée. Bonne soirée à tous.
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7: Bonjour, nous sommes les élèves du pôle insertion arrivant au lycée Aristide Briand, une classe pour les élèves qui viennent d'arriver en France. Cette année, nous avons un projet avec la radio tribu. L'idée est de parler de notre parcours et de nos projets futurs en France. Je m'appelle Alcine Kaba, j'ai 16 ans, je viens de Guinée-Conakry. Je suis élève d'IPIA, qui veut dire pôle insertion arrivant, pour aider à tout. Je suis un jeune vraiment passionné du football. Je tiens vraiment au foot, c'est ma passion. Je suis parti au Danemark au mois de juillet pour jouer au foot. Mais en raison de l'obsession que j'ai pour le foot, et en particulier pour le journalisme sportif, j'ai finalement très rapidement décidé de venir en France, parce que je viens d'un pays francophone. Je suis donc arrivé en août 2025 à Nantes, France Terre d'Asile, où je suis resté 2 mois. Les éducateurs de France Terre d'Asile sont vraiment très gentils, accueillants et sympas. J'ai partagé ma passion du football et du journalisme sportif avec eux. Le département de Loire-Atlantique m'a transféré à Guérande pour commencer une nouvelle vie. Je suis pris en charge par les Samna de Guérande, qui sont vraiment gentils. Ils sont plus que des parents pour moi. Ils m'ont donné un toit, à manger, des habits, ils m'ont scolarisé. Je ne manque de rien. Je vis super bien. Je pars à l'école du lundi au vendredi. Les cours se passent à merveille. Je suis attentif en classe, j'écoute, je suis bien les cours parce que je vais étudier et finir mes études pour réaliser mon rêve de devenir journaliste sportif. J'ai vraiment envie de vous parler du journalisme sportif, de vous envoyer dans ce monde, de vous parler de ce qui m'anime dans ce métier, qui me fait rêver de devenir commentateur. Parlons des commentateurs. J'ai 2 idoles, François Marsal et Paul Tchoukriel de Canal+. Ils m'ont inspiré et m'ont fait aimer le monde du journalisme sportif. Ce sont les voix qui font vibrer nos soirées Ligue des Champions ou Premier League. Ces 2 hommes sont la bande des sons de nos plus grandes émotions footballistiques. Attention, ils ne forment pas un duo classique. Ils sont les maîtres d'orchestre, toujours accompagnés d'un consultant de haut niveau comme Christophe Jallet ou Sidney Govou. Nous allons décortiquer leur style. Commençons par Paul Tchoukriel. C'est l'énergie pure, l'incarnation de l'adrénaline, sa signature. C'est cette capacité unique à faire exploser les micros sur une occasion brillante. Il est le raconteur d'histoire qui vous tient par la main. Il donne l'impression d'être un 12e homme sur l'action. cette passion est contagieuse, notamment sur les exploits français en Coupe d'Europe. C'est ce qu'on aime chez lui.
8: Vitinha s'apprête à frapper ce coup de pied arrêté. Le Portugais qui a choisi le deuxième poteau, tête de parter. Fabián Ruiz, elle est bonne, elle est bonne, elle est bonne, elle est fantastique, celle de Fabián Ruiz, le frappe monstrueuse qui décide le rêve parisien. Paris mène à 0, 28e minute de jeu.
7: Face à lui, François Marchal, le maître de la précision chirurgicale. Il nous régale, particulièrement sur la Première Ligue, où sa voix posée avec son sens de rythme donne une dimension épique à l'intensité anglaise. Sa force, placer l'info juste au moment qu'il faut et synthétiser le tout en une phrase percutante. Un exemple, son commentaire sur le doublé spectaculaire de Declan Rice face au Real Madrid. Écoutez.
9: Declan Rice s'élance. Oh! Le canonnier s'appelle Declan Rice, 1-0 pour Arsenal.
7: Il ne se contente pas de crier, il cadre l'exploit, il souligne la beauté de l'action et il transforme l'émotion en analyse technique mémorable. Son calme professionnel est sa force. Canal Plus a trouvé un équilibre parfait. Tchoukriel vous fait vibrer, il est l'étincelle. Marchal vous fait comprendre, il est l'encre de sa voix. Leur complémentarité est ce qui fait la force du commentaire français. Mon rêve le plus ardent, c'est de les rencontrer et de devenir comme eux. Ce sera un grand plaisir de rencontrer ces deux légendes du commentaire français. J'espère aussi qu'un jour, j'inspirerai des jeunes comme moi, comme je le suis aujourd'hui.
10: Merci à la radio de la tribu de nous avoir accordé ce moment pour parler de nous. C'était les élèves du pôle insertion arrivant de Saint-Nazaire, du lycée Aristide Briand.
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1: Bonsoir à tous. Les politiques en campagne à la braderie de Lille. Jean-Luc Mélenchon a pris la parole à l'occasion d'un discours très porté sur l'économie. Il affirme qu'il faut augmenter tous les salaires intermédiaires, en plus du SMIC, et bloquer des prix en urgence. La chef de file des écologistes a de nouveau appelé à une union à gauche. Face à Marine Le Pen, la place ira au camp le plus rassemblé, estime Marine Tondelier. Le secrétaire général de Renaissance, Gabriel Attal, a aussi arpenté les allées de la braderie. Il a décliné ses priorités, école, salaire, frontières, intelligence artificielle, en résorbant la dette publique et la dette climatique. De son côté, Jordan Bardella fait l'objet de vives critiques de la part de l'ensemble de la classe politique. Le président du RN a signé au Royaume-Uni un accord symbolique avec le populiste Nigel Farage, accord prévoyant le renvoi vers la France de migrants interceptés dans les eaux britanniques. Le candidat à l'élection présidentielle, Raphaël Glucksmann, estime que cela va à l'encontre des intérêts de la France, critique jusqu'à l'extrême droite. Avoir des alliés ne doit jamais se faire à n'importe quel prix pour la France, s'insurge Éric Zemmour. Rideau tiré ce samedi dans plusieurs boutiques Marionneau à Paris, à Lyon, à Marseille ou encore à Limoges et Nancy. Le groupe fait l'objet d'un projet de reprise et les syndicats demandent des garanties sur l'emploi et les acquis sociaux. Le point sur la canicule, les Pyrénées-Orientales sortiront demain matin de la vigilance orange. Météo France met en garde contre un nouveau pic de chaleur dans le sud-ouest avec des pointes supérieures à 38 degrés le long du Tarn ou de la Garonne. La Française Indira Ampio, éliminée de Miss Monde, elle termine dans le top 12. Son discours lui a certainement coûté cher car elle a cherché ses mots. S'excusant pour son anglais, elle n'a pas pu aller au bout de sa prise de parole. Et puis un mot de Formule 1, Pierre Gasly signe sa première pole position en carrière sur le Grand Prix d'Italie qui aura lieu demain. Une très bonne nouvelle pour son écurie, Alpine. Et c'est la première fois qu'un tricolore s'élancera en tête sur la grille de départ depuis 1997. Très bonne soirée à tous, à notre écoute.
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3: Bonjour, nous sommes les élèves du pôle insertion arrivant au lycée Aristide Briand. Une classe pour les élèves qui viennent d'arriver en France. Cette année, nous avons un projet avec la radio tribu. L'idée et de parler de notre parcours et de nos projets futurs en France.
4: Je m'appelle Christian Zeza, j'ai 16 ans, je suis d'origine congolaise, du Congo-Kinshasa, République démocratique du Congo. Quand je suis arrivé en France, je ne connaissais personne. Maintenant, j'ai des amis. Ici, nous sommes ensemble, dans la classe du PIA, du pôle insertion arrivante. Ce qui me rend triste, ici les jeunes fument et disent seulement wesh, mais ils sont aussi très sympathiques. Le seul hic, c'est que les horaires sont différents. En France, les lycéens commencent à 8h et finissent à 17h ou 18h, alors que nous, on commence à midi et on termine à 17h. Mais je commence à m'habituer. Depuis mon arrivée en France, je n'ai jamais eu de bagarres et le niveau scolaire, c'est très bon. Avec de nombreuses opportunités à l'école, j'ai de bons professeurs, très sympathiques, toujours disponibles pour m'aider à améliorer mon français. Je suis très heureux d'être en France, je me sens en sécurité. Oui, ma culture me manque, mais j'apprends aussi la culture française. Merci à mon éducatrice Louise, merci à tous ceux qui m'ont aidé.
5: Merci à la radio de la tribu de nous avoir accordé ce moment pour parler de nous. C'était les élèves du pôle insertion arrivant de Saint-Nazaire, du lycée Aristide Briand.
6: Bonne soirée.

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2: Trois candidats dans un mouchoir de poche, mais on se régale. C'est du beau jeu, ça. Gérard.
3: Soprano Paul Mirabel, Squeezie McFly et Carlito.
2: Pardon ? Quelle est votre réponse ?
3: Marlène Schiappa. Lady Gaga. Omar Sy, Clara Luciani, Nicki Minaj, Florence Foresti, Taylor Swift, Mbappé, Emmanuel Macron, Donald Trump, Damso, Marion Cotillard, Katy Perry, Charles Leclerc, Léon Marchand, Angèle, Lenny Kravitz, Greta Thunberg, François Hollande, Philippe Etchebest, Billy Eilish, Wendy Renard, Nikos Aliagas, Barack Obama, Cyril Lignac, Teddy Riner, Julien Doré, Loan, Thomas Pesquet, Harry Potter, Yann Barthès, Inox, Tag, Lena, Situation, Adeline Champ, Brad Pitt.
2: Attention. En 1912, quelle émission animalière voit ses principaux dirigeants massacrés par un animateur dont le véritable prénom est Ronan. Bien joué, 3 points.
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6: Attention, attention, ce sont de fausses interviews.
7: Bonjour, quel métier faites-vous ?
8: Je suis exploratrice, j'ai 20 ans.
7: Je suis astronaute, j'ai 46 ans.
8: J'ai découvert dans ma ville où j'habite des os de dinosaures. Il y a des millions d'années. Et j'essaye de trouver une espèce de dinosaure qu'on n'a encore jamais retrouvé.
7: Je reviens de mon premier voyage dans l'espace. J'ai été sur Mars pour faire des recherches scientifiques sur certaines pierres et matériaux qu'on pouvait y trouver.
8: Racontez-moi votre voyage, qu'est-ce que vous avez fait ?
7: On a trouvé que Mars, il y a très longtemps, était un peu comme la Terre.
8: J'ai trouvé, ça avait bipé sur mon détecteur de métaux. J'ai creusé. Là, je crois qu'on a déterré deux ou trois os.
7: Et qu'une forme de vie était... Enfin, existait avant.
8: J'ai trouvé un bout jaune blanc que je touche et c'était pas un truc en métal que je sais de creuser plus et j'ai trouvé que c'était un bout d'os.
7: Est-ce que vous aimez votre métier ?
8: Oui, j'aime beaucoup mon métier parce que je découpe plein de choses et j'apprends toujours des choses chaque jour. Est-ce que dans quelques années on pourra y vivre ? Ou pas ?
7: Maintenant, non. Ça dépend de comment notre technologie avance. Alors, faudrait faire pousser des plantes, avoir de l'eau, ce qui est déjà pas gagné. Mais de toute façon, la technologie évoluera et je pense que plus tard, on pourra vivre sur Mars. Ça vous a fait quoi quand vous avez trouvé les os ? Enfin, qu'est-ce que vous avez ressenti ?
8: C'était un exploit parce que c'était ma première fois que je déterrais un os de dinosaure en fait, c'était pour ça. Et j'étais contente de moi, c'est le jour où je voulais déterrer un os. Et j'étais contente. Est-ce que l'atmosphère est respirable ou pas ?
7: Non, on ne peut pas respirer sur Mars.
8: Est-ce que si on y va sur Mars, si on peut y vivre, même si l'air n'est pas respirable, avec des combinaisons d'astronautes, des robots ou des navettes, je sais pas, des choses comme ça.
7: On ne creuse pas sur Mars parce qu'on pourrait détruire la planète et on essaye de ne pas détruire la biodiversité de cette Terre.
8: D'accord, merci pour vos explications et au revoir.
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1: Bonsoir à tous. Les politiques en campagne à la braderie de Lille. Jean-Luc Mélenchon a pris la parole à l'occasion d'un discours très porté sur l'économie. Il affirme qu'il faut augmenter tous les salaires intermédiaires, en plus du SMIC, et bloquer des prix en urgence. La chef de file des écologistes a de nouveau appelé à une union à gauche. Face à Marine Le Pen, la place ira au camp le plus rassemblé, estime Marine Tondelier. Le secrétaire général de Renaissance, Gabriel Attal, a aussi arpenté les allées de la braderie. Il a décliné ses priorités, école, salaire, frontières, intelligence artificielle, en résorbant la dette publique et la dette climatique. De son côté, Jordan Bardella fait l'objet de vives critiques de la part de l'ensemble de la classe politique. Le président du RN a signé au Royaume-Uni un accord symbolique avec le populiste Nigel Farage, accord prévoyant le renvoi vers la France de migrants interceptés dans les eaux britanniques. Le candidat à l'élection présidentielle, Raphaël Glucksmann, estime que cela va à l'encontre des intérêts de la France, critique jusqu'à l'extrême droite. Avoir des alliés ne doit jamais se faire à n'importe quel prix pour la France, s'insurge Éric Zemmour. Rideau tiré ce samedi dans plusieurs boutiques Marionneau à Paris, à Lyon, à Marseille ou encore à Limoges et Nancy. Le groupe fait l'objet d'un projet de reprise et les syndicats demandent des garanties sur l'emploi et les acquis sociaux. Le point sur la canicule, les Pyrénées-Orientales sortiront demain matin de la vigilance orange. Météo France met en garde contre un nouveau pic de chaleur dans le sud-ouest avec des pointes supérieures à 38 degrés le long du Tarn ou de la Garonne. La Française Indira Ampio, éliminée de Miss Monde, elle termine dans le top 12. Son discours lui a certainement coûté cher car elle a cherché ses mots. S'excusant pour son anglais, elle n'a pas pu aller au bout de sa prise de parole. Et puis un mot de Formule 1, Pierre Gasly signe sa première pole position en carrière sur le Grand Prix d'Italie qui aura lieu demain. Une très bonne nouvelle pour son écurie, Alpine. Et c'est la première fois qu'un tricolore s'élancera en tête sur la grille de départ depuis 1997. Très bonne soirée à tous, à notre écoute.
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3: 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J'étais absolument choquée de la quantité de plastique que pouvaient ingérer les animaux marins.
4: Est-ce qu'il y a une voie de fait ou est-ce qu'il n'y en a pas?
5: C'est la meilleure expérience possible, c'est énorme.
6: En étant en danger et en difficulté, c'est normal qu'on se retrouve avec un peu de monde sur ce genre de rassemblement.
7: Il fallait que le don de sang continue et les donneurs ont vraiment répondu présent.
8: On essaye en tout cas de leur faire prendre conscience que c'est là qu'une grande partie de l'écologie en fait se joue.
9: C'est bien d'affronter des équipes pas de France, ça veut bien nous entraîner.
10: Ils participent, ça a l'air de les intriguer, les intéresser.
11: Il y en a plein qui m'ont dit « Ah ouais, on a été écoutés. » Et c'est vraiment... Waouh.
12: T'as entendu l'actu?
13: Non.
12: Quoi? T'as pas entendu l'actu?
13: Bah non.
12: Bon, c'est pas grave. Tout de suite, une séance de rattrapage avec tous les reportages de la semaine dans la tribu.
14: Yanis et Andrea dans la tribu. Aujourd'hui, on va vous parler du nouveau film Marvel, Spider-Man Brand New Day.
15: Pour rappel, on a laissé Peter après avoir effacé la mémoire de tout le monde sur le fait qu'il était Spider-Man. En fait, il a effacé la mémoire de ses amis et de tout le monde parce que son identité a été révélée par Mysterio. Et le film qu'on a vu, il raconte comment Spider-Man tente d'arrêter une nouvelle menace de New York et sa propre mutation qui lui donne des toiles organiques avec l'aide de Punisher.
14: Ouais.
16: Qu'est-ce qui m'arrive?
17: Je t'ai manqué, Spider-Man?
16: Je suis plus moi-même. J'arrive plus du tout à me contrôler. Je sais pas ce que c'est, mais je dois régler ça au plus vite.
14: Qu'est-ce que t'en as pensé, toi?
15: Moi, je trouve que c'était un bon film. J'ai aimé le fait que Spider-Man, qu'il n'est pas allé à l'université, qu'il était resté sauver les gens, les personnes en besoin. Et j'ai aimé aussi la nouvelle méchante Jean Grey, parce que...
14: On va éviter de spoiler plus.
15: Oui. Parce qu'elle est incarnée par Sadie Sink qui a joué dans Stranger Things. Il y avait des moments qui m'ont rappelé beaucoup des scènes de Stranger Things qui m'ont marqué un peu.
14: Des points que t'as moins aimé, des trucs que...
15: Peut-être, il y avait des moments où je me sentais un peu inconfortable. Genre au moment où il avait sa mutation, je me sentais un peu... C'était un peu... mais c'est juste ma propre réaction quand je vois des trucs qui se passent dans le corps d'un personnage. Je sais pas, c'est... je ressens un peu, mais...
14: Ouais, tu trouves ça un peu bizarre.
15: Oui, un peu bizarre, mais... je sais que c'est dans le film, je sais que c'est pour faire grandir le personnage, pour le faire se maturiser un peu, mais parfois ces changements, ça m'a mis mal à l'aise parfois.
14: Moi, en vrai, j'ai bien aimé le film. je trouve, comment dire, l'ambiance était assez différente des trois autres. Je l'ai trouvé meilleure. Les dialogues étaient vraiment intéressants et parfois même marrants. J'ai beaucoup aimé les interactions qu'il a eues avec Punisher et Frank Castle. C'était marrant.
15: Frank Castle et Punisher ne sont pas les mêmes personnes.
14: Si, en fait, Punisher, c'est son nom de anti-héros. Son prénom, c'est Frank Castle.
15: Ok.
14: C'est pour ça qu'à des moments, voilà. Je trouvais les interactions entre eux deux intéressantes. Vraiment, c'est un peu une relation entre amis qui s'embrouillent un peu. Après, il y a aussi les interactions avec certains policiers qui étaient vraiment sympas. Après, les points que j'ai moins aimés, c'était certaines interactions avec MJ et Ned. Voilà, c'était un peu inconfortable, je trouve.
15: Bah moi, c'est ces interactions qui m'ont fait, que j'ai trop adoré parce que il essaie de récupérer ses amis et essaie de leur raconter la vérité sur son anonymat et sur le fait qu'il était leur pote, mais il n'arrive pas parce qu'il doit les protéger en même temps parce que on a vu qu'est-ce qui s'est passé avec les gens qu'il aimait quand son identité a été découverte par tout le monde. Ils sont décédés. Voilà, et il essaie de les protéger.
14: En fait, il y en avait certaines, ça allait, je trouve.
15: Oui.
14: Genre vers la fin du film, ça allait. Mm-hmm. Mais milieu, début, il y avait une manière, je trouve, on va dire un peu en un stalker. Ça... Ouais, voilà, excusez-moi, mais je vais le dire.
15: Ils ont
14: fixer du regard un mec qui passe dans le magasin, plus jeune, ça, je sais pas, ça m'est mal à l'aise.
15: Il a aussi ses potes qui sont un peu des stalkers, non?
14: Ouais,
15: dans le
14: aussi
15: film.
14: Un peu, ouais, aussi.
15: C'était un peu gênant, parfois.
14: Personne à qui tu recommanderais le film?
15: Oui, je le recommanderais parce que j'aime trop Spider-Man et c'est un personnage qui peut être n'importe qui sous la masque, c'est pour ça qu'il porte une masque. Et c'est un personnage qui représente presque tous les ados du monde.
14: Mais tu le recommandes à qui le film? Genre quel genre de personne?
15: Je sais pas, aux fans Marvel, aux adolescents, même aux enfants.
14: Bah moi je le recommande, comme t'as dit, aux fans de super-héros, Marvel, tout ça. Je recommande bien sûr, comme t'as dit, aux ados et aux enfants. C'est aussi un peu la majorité du public cible. Il y a aussi, je recommande aussi aux fans de films gros blockbusters américains.
15: Oui.
14: Ouais. Et voilà, les films d'action. C'est sympathique, familial, convivial.
0: Ah, les gars, donnez-moi 10 secondes. Vous permettez? J'ai plus ma forme de lycéen. Oh, vous faites du stretching? Vous aimez vous étirer? Oh, ça fait un bien fou! Vous êtes prêts?
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1: Bonjour, c'est Adela,
2: Amy,
3: Andrea,
4: Yanis,
5: Jacques.
1: Aujourd'hui, nous nous retrouvons à une exposition du Grand Café pour confectionner un costume. Certains d'entre nous y sont déjà allés avec une médiatrice culturelle pour visiter l'exposition et d'autres y sont allés pour une activité autour des drapeaux. Aujourd'hui, nous y allons pour confectionner un costume à l'aide de l'œuvre d'art.
5: C'est l'exposition Garden of Commons de Nefeli Papadimouli.
6: Puisque tout seul, vous verrez, c'est assez fastidieux, mais tout à plusieurs, c'est beaucoup plus facile.
5: Pendant que Andrea et Amy sont partis visiter l'exposition du haut, Adela, moi et Yanis avons commencé à regarder les morceaux de l'œuvre que nous voudrions activer.
4: C'est une exposition assez unique parce que c'est, je crois, ouais, c'est la première que je vois où tu peux toucher vraiment l'œuvre, voire même la démonter. Tu peux même la porter.
7: Et c'est aussi le souhait de l'artiste qu'on prenne le temps. Et comme elle essaye dans cette œuvre de souligner aussi le travail de la main. Le savoir-faire de la couture, la patience aussi de la création, et même pour parler en soi de la création de l'œuvre qui a pris énormément de temps, énormément de personnes. Ils étaient 7 à travailler dessus pendant 2 mois et demi pour réaliser l'œuvre. Donc elle avait aussi envie que le public se mette aussi dans cet état-là de patience et de travail, enfin de gestes longs.
1: Après avoir choisi les parties à activer, nous avons commencé à détacher chaque pièce pour commencer à créer notre costume.
8: On a commencé en bas et on a commencé par faire des lacets, après des lacets et des lacets jusqu'en haut où on a eu besoin d'un escalier pour prendre toutes les parties. Après, nous avons commencé à assembler les costumes avec les lacets et les parties. On a fait une robe et une salopette et un chapeau.
1: Un sac qui s'est transformé en chapeau au fil du temps. Et ensuite, après avoir pris quelques petites photos de nos œuvres portées par une bonne équipe, c'est-à-dire Amy, Jacques et Yanis, nous avons commencé à défaire les costumes pour ensuite les remettre sur les draps et désactiver l'œuvre en quelque sorte, ce qui n'était pas une mince affaire.
8: Qu'est-ce qu'ils veulent dire par activer l'œuvre? C'est que en octobre, le 3 octobre, ils vont faire un spectacle avec les costumes que les personnes vont réaliser. Et c'est ça, qu'est-ce que ça veut dire, activer l'œuvre? C'est la rendre vivante comme un spectacle vivant. Et il y aura une sorte de déambulation avec les costumes créés. On a pu voir dans l'exposition des photos de déambulation des costumes qui ont été créés à l'étage. Et ils représentaient certaines formes de bâtiments dans une ville française, je ne me rappelle plus le nom. Je pense que cette expérience d'activer l'œuvre, ça nous a amené à travailler ensemble et à faire des costumes, à devenir des couturiers, quelque chose qu'on n'a pas fait encore. Je pense qu'il devait y avoir beaucoup plus d'œuvres comme ça à activer parce que ça entraîne le spectateur à interagir avec l'œuvre et à faire des œuvres à lui qui lui passent par la tête. Nous, on a fait des robes et une salopette, mais on pouvait prendre n'importe quel matériel, n'importe quelle partie de cette exposition. On peut faire des jupes, des robes, pas mal de costumes qui vont être portés, qui vont prendre vie, qui vont marcher dans la ville de Saint-Nazaire. C'est une performance, comme on peut dire. Et c'est ça qu'est-ce qui rend cette activité vivante et active.
1: Moi, j'ai trouvé que c'était très drôle à faire et je pense qu'on avait un bon groupe comme ça. De ce qu'on nous a dit, on était le groupe qui a fait le travail le plus ambitieux. Et c'était assez bien et j'aime bien le principe aussi, c'est ça que j'aurais aimé voir. C'est ce que les autres groupes qui sont passés avant ou ce que les futurs groupes feront. Parce que du coup, c'est des créations qui sont propres à nous parce qu'on n'a pas de notice pour le coup. Et justement, c'est ce que l'artiste, elle voulait. C'est de mélanger plusieurs interprétations différentes et je trouve ça très cool. Et pour le coup, quand même, merci au Grand Café d'avoir nettoyé derrière nous, enfin d'avoir remis les morceaux de tissu qu'on n'a pas pu remettre, parce qu'on peut le dire, c'est très dur.
5: Bah moi, j'en ai pensé, c'était très sympa, c'était rigolo à porter, il faisait un peu chaud dans les trucs, mais bon, j'avais l'impression d'être un peu le comédien là qui entre en scène là. Mais ouais, c'était super sympa à faire. Bon, c'était certes un peu long à remettre, mais.
8: Et même si ça nous a pris beaucoup de temps à défaire et à refaire plutôt à activer, à désactiver l'œuvre, ça nous a peut-être plus passion parce que les parties, elles étaient très hautes et il fallait tirer les lacets en sorte qu'on ne fait pas tomber le panneau, le matériel sur nous, à attendre notre tour sur l'escargot pour prendre les parties en haut et travailler avec nos mains pour créer quelque chose comme une robe ou pantalon qui nous a pris aussi beaucoup de temps, mais ça a été un travail d'équipe qu'on a fait ensemble. Ça est entraidé. J'ai trop aimé travailler sur faire ce travail vers cette exposition.
2: On rappelle que l'exposition Garden of Commons de Néphélie Papadimouli, c'est jusqu'au 4 octobre au Grand Café, mais aussi du mercredi 23 septembre au dimanche 18 octobre au Radom. La performance aura lieu le samedi 3 octobre.
4: En attendant, nous aussi, on vous conseille vraiment d'y aller pour que vous puissiez, vous aussi, activer l'œuvre de Néphélie Papadimouli.

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1: Crise eau potable pour le département de Loire-Atlantique. Une décision prise par la préfecture. Saint-Nazaire Agglomération demande aux agriculteurs, aux industriels, aux particuliers et aux citoyens de faire plus attention à leur consommation d'eau.
2: Nous sommes allés ce mardi au marché de Saint-Nazaire.
3: Justement, d'ailleurs, par rapport aux arrosages, la Loire-Atlantique a été mise en situation de crise par rapport à l'eau et du coup, on vient des restrictions qui viennent avec. Est-ce que pour vous, c'est une difficulté en plus ?
4: Alors, je suis obligée de t'avouer que moi, je ne travaille pas au jardin. Je suis vendeuse uniquement. Donc, je ne peux pas rentrer dans les détails, du jardin. Mais bien sûr que oui, tout ça, c'est des difficultés, c'est des coûts. Plein de réactions en chaîne. Un exemple ? Pour faire pousser les salades, tu les arroses comme il pleut pas. Du coup, sous les salades, elles sont en plein air, tu vois. La terre, elle est un peu molle, puisqu'elle est un peu humide. Donc c'est cool pour les animaux qui aiment bien manger les vers de terre. Donc par exemple, les sangliers, comme ils n'ont plus rien à bouffer là où ils sont, eh ben, ils viennent se glisser dans les potagers pour retourner les salades qu'ils ne mangent pas. Ils ne mangent pas les salades, ils mangent des petits vers de terre qui sont cachés dans la terre humide qui est sous la salade. Du coup, bah, la salade, elle est foutue. Donc, t'as encore moins de salade, tu vois.
3: Et vous, personnellement, vous préférez la consommation en hypermarché ou dans le local ?
4: Ça, c'est vraiment la question blague, tu vois. Donc, évidemment que moi, je suis fière de manger des légumes qui poussent à 40 km, mais même pas, la Turballe, ça doit être à 10 km. Bah ouais, parce que... On parlait avec une cliente de ça il y a 5 minutes, tu vois, entre un produit bio qui est arrivé d'Espagne en avion et un produit juste raisonné qui est arrivé en camion ce matin de 5 km, mais moi je préfère le produit raisonné. Voilà.
3: Eh ben merci beaucoup.
4: Est-ce que je peux vous poser une question ? Est-ce que vous mangez des légumes, les jeunes ?
5: Bah oui, du coup, on a un assez grand jardin avec un assez grand potager aussi. Personnellement pour moi, donc oui. Mais c'était très dur cette année, ouais.
4: C'est
5: ouais.
4: Pas votre potager des jeunes.
5: On n'a rien eu cette année par contre. Hein.
4: Ah, du coup,
5: tout est cramé, ouais.
4: Des difficultés, quoi. Les gens qui ont un jardin, ils se rendent bien compte des difficultés qu'on a tous rencontrées, tu vois. Par exemple, pour avoir une tomate, il faut que la petite fleur de la tomate... Tu sais que tous les fruits, c'est d'abord une fleur. Vous savez que les fleurs, c'est les organes sexuels des plantes. Donc tu as une fleur qui va donner un fruit, quoi qu'il arrive, qu'il soit comestible ou pas. Mais si la petite fleur, elle est cramée par le soleil, bah, il n'y aura jamais de fruits derrière. Ça veut dire qu'il n'y aura peut-être pas de fraises, pas de tomates, pas de prunes. Bon, voilà. Ça dépend des fleurs, ça dépend des fruits. Voilà.
2: À bientôt dans la tribu.
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Dans la rue, il y avait cet homme qui levait la main sur cette femme. Je lui ai dit, vous êtes en danger, pétrifiée, elle m'a dit de m'en aller. Et puis il y avait Madeleine, Esca dans le bus qui l'a fixée pendant que... Enfin bref, depuis elle prend plus jamais le bus. Et un soir, pour rentrer, deux mecs voulaient à tout prix m'escorter. Je connais mieux le chemin qu'eux, mais je crois qu'ils s'en fichaient. Alors depuis, je rentre avec Paul, il est grand, il attend que je claque la grille pour partir. Ça me permet de continuer à sortir. Il y a aussi eu la fois où ma pote avait des doutes sur le comportement de ce gars. Après un verre avec lui, tout était flou, elle se contrôlait plus, incapable de crier. Depuis, elle évite d'en rencontrer. Mais sûrement que j'en fais trop, hein. Un truc de génération. Faudrait pas le dire trop fort, que tous ces hommes-là étaient des...

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2: Bonjour à toutes et à tous et bienvenue dans la tribu. C'est Loris
3: et Barthélémy.
2: Et donc comme vous l'entendez devant nous, il y a la Pride de Saint-Nazaire qui défile. Et pour nous avec Barthélémy, c'est une première. Qu'est-ce que t'en penses toi, Barthélémy?
3: C'est très vivant et très fou. Enfin, ça permet aux gens de se défouler. Moi, je trouve ça bien.
2: Ouais, je suis assez d'accord. Et puis il y a une ambiance assez festive. Il fait beau, il fait chaud. Donc voilà. Et donc on est dans le cortège, on est sur le front de mer de Saint-Nazaire. Et donc voilà, il va y avoir une prise de parole à la mairie tout à l'heure. Et donc là, on s'y dirige.
3: Là, on est à la Pride et on est arrivé à la mairie et on écoute le discours de la Pride.
2: Voilà, c'est ça. Et on peut dire qu'il y a quand même pas mal de monde. Puis en plus, il fait vraiment beau. Et donc, ouais. Voilà, donc on est vraiment sur le parvis de la mairie. Et puis, il y a une prise de parole qui est faite par un des organisateurs de la Pride. Histoire qu'on avait eu en interview à la tribu la semaine dernière pour annoncer l'événement. Et donc, ouais, c'est très sympa, c'est super festif. Les gens sont de bonne humeur, il fait beau, il fait chaud. Donc c'est cool. Alors toi, Barthélémy, qu'est-ce que t'en penses pour l'instant?
3: Moi, je pense que c'est très joyeux, incroyable. Et franchement, il y a une vie dans ce public. Et c'est pas pour rien, je pense que tous les ans, il y a des gens qui s'amusent et qui passent des bons moments entre eux. Et je trouve ça super que ça soit organisé et fait presque tous les ans.
2: Ouais, je suis d'accord avec toi, c'est vraiment festif et joyeux. Et ouais, voilà, en plus il fait beau, donc c'est vraiment un bon moment, c'est cool pour une découverte. Ok, donc là on vient de repartir de l'hôtel de ville et le cortège continue d'avenue de la République. Et donc nous, ça va être la fin pour nous. Barthélémy, c'était ta première Pride, qu'est-ce que t'en as pensé une dernière fois? Est-ce que tu regrettes ou pas d'être venu?
3: Bah ouais, tu l'as pas vu, on est sur le retour là avec la Pride et tout. Et franchement, c'était incroyable. Bah, j'aurais pas du tout d'être venu parce qu'il y a une ambiance vivante. Ça m'a fait un petit plus de bonheur dans ma journée et toujours incroyable.
2: Ouais, je suis super d'accord avec toi. Pour moi aussi, vu que c'était une première. Et j'ai vraiment bien kiffé le moment. L'ambiance est super cool. Les gens sont heureux, il fait beau. Ils se battent pour les droits humains. Et donc voilà, c'était super. Et donc, on vous souhaite une bonne écoute sur la tribu. Salut!
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5: Non.

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1: Bienvenue dans la tribu, c'est Nathan. On a découvert le nouveau programme de la saison 2026-2027 du théâtre de Saint-Nazaire. Il y aura notamment du théâtre, de la danse, du cirque, de la musique, des événements qui vont durer plusieurs jours. On a rencontré la directrice et on lui a posé quelques questions.
2: Bonjour, je suis Béatrice Sanin, la directrice du théâtre Scène Nationale de Saint-Nazaire.
1: Ok, du coup on a des petites questions pour vous.
3: Comment vous choisissez la programmation ?
2: Alors, c'est une très bonne question. Alors, je choisis la programmation d'abord pas toute seule. Je travaille avec quelques personnes de l'équipe. Pas toute l'équipe, mais une petite partie participe à des choix avec moi. Notamment, il y a une personne plutôt sur les spectacles pour les enfants qui va regarder les spectacles pour enfants pour participer à des choix. Et puis, une autre personne plutôt sur la musique. Voilà. Sinon, pour le reste, il y a déjà, on va dire, une grille, un cadre qui est posé. Ici, c'est un théâtre pluridisciplinaire. Ça veut dire qu'il y a plusieurs disciplines. Il y a du théâtre, de la danse, de la musique, du cirque et des spectacles pour tous les âges. Donc, il faut déjà qu'on, sur 50 spectacles, il y ait tout ça, toutes ces cases qui soient cochées. Et puis, les spectacles, j'en ai déjà vu beaucoup, beaucoup, beaucoup, parce que ça fait 30 ans que je travaille dans les théâtres. Et je me déplace, mais je me déplace pas n'importe où. Je vais évidemment dans des festivals, je vais découvrir des choses nouvelles, mais je vais aussi voir des artistes dont j'aime beaucoup le travail, et il y en a énormément, pour continuer à aller voir ce qu'ils font. Il y a les spectacles coup de cœur, et je dis celui-ci, il faut absolument qu'il vienne. Et puis les artistes que j'ai envie qu'on accompagne, parce que je trouve que c'est des artistes très importants. Et donc on les accompagne en les aidant à payer la création du spectacle, c'est-à-dire à payer une partie des répétitions, des costumes, etc., pour que le spectacle se fabrique avant d'arriver chez nous. Ici, c'est une scène nationale, c'est un mot un petit peu étrange, il y en a 78 en France. Et notre rôle, c'est aussi de faire venir les grandes pièces, les grands spectacles qui sont créés pour beaucoup à Paris et de pouvoir les amener ici, dans les régions. Voilà. Donc ça, c'est aussi un élément. On va aller choisir des œuvres qui sont importantes dans la création d'aujourd'hui.
1: Qu'est-ce qui serait plus les œuvres que nous, les adolescents, pourraient aller voir plus tôt ?
2: Alors, il y a des pièces de théâtre, de danse, de cirque qui sont écrites pour tous les publics, certaines qui sont sur des sujets un peu compliqués, donc plutôt pour les adultes. Il y a des artistes qui écrivent vraiment spécialement pour les bébés, pour les enfants, pour les adolescents, qui ont vraiment une attention pour une tranche d'âge très particulière. Et donc, on fait attention aussi à ça et on va aussi les regarder parce que nous, on a envie qu'il y ait au moins un spectacle pour chaque personne de Saint-Nazaire dans la programmation. Et donc là, pour les adolescents, il y en a plusieurs. Il y aura par exemple Fusée, avec l'histoire des cosmonautes perdus dans l'espace. Il y aura Barak, dont vous avez vu un petit extrait pendant ma présentation. Barak qui parle de la crise du logement, mais qui vraiment parle aussi aux enfants à partir de 10 ans, aux adolescents à partir de 10 ans. Il y a aussi les spectacles de cirque, il y a les spectacles de danse, et Sylvain Gros, qui est notre prochain chorégraphe associé, qui va travailler aussi avec Escalado, va créer un spectacle, pas l'année prochaine mais l'année d'après, avec des adolescents, pour les adolescents. Donc il y a vraiment des artistes qui écrivent pour une tranche d'âge très particulière.
1: Du coup, on peut rencontrer des artistes quand on va voir un spectacle avec tous les événements autour, mais par exemple, est-ce qu'il y aurait d'autres moyens de les rencontrer en dehors des spectacles?
2: Alors oui, il y a d'autres moyens et justement c'est ce qu'on aime tricoter, fabriquer, imaginer. Les artistes quand ils viennent, ils restent pas très longtemps, ils restent le temps du montage, de la répétition, ils jouent, ils repartent. Mais des fois on leur demande de rester plusieurs jours parce qu'on a fabriqué avec eux un projet avant pour aller dans les écoles, pour aller à Escalado. Pour faire un stage, pour des gens de tout âge, des adultes, des enfants, le temps d'un week-end, d'une journée, de vacances, un atelier d'écriture, un stage de danse, un stage de théâtre. Il y a donc les rencontres que l'on propose. Et puis parfois aussi, on a des associations comme Escalado On peut aller vers vous, mais on a aussi des associations qui peuvent venir vers nous et nous dire, bah, nous, on aimerait bien faire quelque chose là pour bah, les personnes âgées de la maison de retraite, pour les jeunes d'escalado, pour les bébés de la crèche, pour les enfants de telle maison de quartier. Donc vraiment, tous les âges sont concernés. Qu'est-ce qu'on pourrait imaginer ensemble ? Voilà, nous, ce qui nous plaît. Et donc, à partir de là, on réfléchit par rapport à la programmation. On se dit, ça, c'est drôlement intéressant. Ils travaillent sur ça. Tiens, clac, ça nous donne des idées. Et voilà comment on pourrait imaginer des choses. Et on leur propose. Et si ça les intéresse, on fait venir l'artiste. Et puis, on construit ensemble avec l'artiste et avec eux.
1: Merci d'avoir répondu à nos questions.
2: Merci beaucoup à vous, à bientôt.
1: Vous pouvez retrouver toutes les informations sur le site internet du théâtre. La présentation de la saison, bah, pour du coup tout le monde, c'est le 8 septembre. À bientôt dans la tribu.
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1: Le jugement de la rue, c'est le plus important. 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